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1: Vous êtes toujours à l'écoute de Radio Tunis, Jean Nanterre, et les 7 heures, le point de l'actualité. Bonjour, le président de la République, Qais Saïd, a effectué hier une visite inopinée dans la délégation de Takelsa, relevant du gouvernorat de Nabeul. Le chef de l'État a inspecté le village de Mouanaguia, Masal Oumaa et la zone de la Manka. Il a écouté les préoccupations des citoyens. Le président de la République s'est également informé de la situation environnementale et du développement dans la région. La Caisse nationale de retraite et de prévoyance sociale, la CNRPS, a annoncé l'avancement du paiement des pensions du mois de mai 2026 à l'occasion de l'Eid al-Adha. Exceptionnellement, le versement aura lieu le vendredi 22 mai. Le rythme des opérations de retour volontaire des migrants irréguliers d'Afrique subsaharienne s'est nettement intensifié en Tunisie. Ces départs sont désormais coordonnés depuis un camp d'hébergement centralisé situé dans la délégation de l'AMA dans le gouvernorat de Sfax. Alors que les procédures de l'OIM peuvent exiger entre 9 mois et 1 an d'attente, ce programme gouvernemental tunisien garantit un traitement en moins de 2 semaines. Cette efficacité a déjà permis le rapatriement volontaire de plus de 4000 migrants depuis juin 2025. La commission de la législation générale à l'ARP a auditionné des experts en droit pénal au sujet d'une proposition de loi visant à amender la loi de 1992 relative aux stupéfiants et une deuxième modifiant les articles 261, 262 et 264 du code pénal afin de lutter contre la recrudescence des vols commis avec violence. Les deux experts auditionnés ont salué le recours aux techniques spéciales d'enquête permettant de détecter les infractions liées au trafic de stupéfiants. Ils ont également appuyé la proposition portant renforcement des peines relatives au vol avec violence ou menaces de violence. Ils ont en outre proposé une gradation des peines proportionnelle à la gravité de l'infraction commise. L'arrêté du ministre de l'Éducation du 19 mai 2026 fixant la capacité d'accueil des lycées pilotes pour l'année scolaire 2026-2027 a été publié hier au JORT. La capacité d'accueil des lycées pilotes pour la prochaine année scolaire est fixée à 3750 postes. Actualité dans le monde, Donald Trump a affirmé qu'il était à une heure de frapper l'Iran avant de se rétracter. Il a indiqué donner un délai de 2 à 3 jours à Téhéran avant que les frappes américaines ne reprennent. De son côté, l'armée iranienne a mis en garde les États-Unis de tomber à nouveau dans le piège des sionistes. Elle a prévenu qu'elle ouvrira de nouveaux fronts en cas de nouvelles attaques américaines. Alors que Donald Trump a menacé hier de reprendre ses frappes sur l'Iran, le président chinois a estimé aujourd'hui qu'une reprise des hostilités au Moyen-Orient serait inopportune. Recevant à Pékin, le président russe Vladimir Poutine, Xi Jinping a estimé qu'il est urgent de parvenir à un arrêt total de la guerre. L'armée sioniste commet un nouveau carnage au Liban. Des frappes israéliennes hier sur plusieurs localités dans le sud du Liban ont fait au moins 19 martyrs et des dizaines de blessés. L'une des attaques a fait 10 morts dans le district de Sour. Plusieurs femmes et enfants figurent parmi les victimes. Le gouvernement libanais a qualifié ces attaques de massacres. Football, 11 national a connu hier l'identité de ses adversaires aux éliminatoires de la Coupe d'Afrique des Nations 2027. Le tirage au sort effectué au Caire a placé la Tunisie dans le groupe H aux côtés de l'Ouganda, de la Libye et du Botswana. La CAN 2027 sera co-organisée par le Kenya, l'Ouganda et la Tanzanie. Ce sera du 19 juin au 17 juillet 2027. Voilà, je vous retrouve dans une heure pour d'autres nouvelles en bref. Restez à l'écoute.
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1: Bonjour à toutes et à tous, très belle matinée en ce mercredi 20 mai 2026. Il est exactement 7h10 et c'est parti pour la matinale de RTCI avec Tarek Drissi à la réalisation technique, Rim Trabelsi, notre journaliste web, Mohamed Ali Chaim, notre journaliste de la rédaction, et Afef Alaya. Se fait toujours un grand plaisir d'être des vôtres, vous accompagner sur la 98.2, 92.0 ou bien sur internet www.rtci.com. Et comme je le dis toujours, il faut écouter les podcasts sur la page Facebook officielle de RTC, mais également sur la chaîne YouTube. Alors on espère que vous êtes bien réveillés, hein, vous êtes réveillés du bon pied avec cette belle énergie douce du matin. Et aujourd'hui, on célèbre des travailleuses infatigables. Essentiel à notre quotidien et pourtant souvent invisible. Et bien aujourd'hui, nous célébrons la Journée mondiale des abeilles. Nous reviendrons à cette journée initiée et instaurée par les Nations Unies. Petite par la taille, mais immense par leur rôle, les abeilles sont au cœur de la biodiversité. Sans elles, pas de pollinisation et donc beaucoup moins de fruits, de légumes, de vie tout simplement. Alors ce matin, on prend le temps d'y penser, de ralentir un peu, comme pour mieux observer la nature qui nous entoure et pourquoi pas poser un regard nouveau sur ces petites héroïnes du quotidien. Voici la danse des abeilles sur RTCI. Excellente journée, une journée, une matinée qui promet d'être douce comme du miel, si on peut dire ça, puisqu'on célèbre les abeilles.

Elle danse, c'est la danse des abeilles, les enfants fantastiques sur RTC en ce jour où nous célébrons la journée internationale de l'abeille. À présent, il est exactement 7h15, rendez-vous matinal quotidien avec les aventuriers, écrivains, voyageurs, résistants, politiques. Aujourd'hui dans les aventuriers, Aïssa Marzouki va nous parler et nous raconter l'histoire d'une figure hors du commun. Il s'agit d'André Malraux. C'est tout de suite dans Les Aventuriers.

Aujourd'hui, André Malraux, première partie. Peut-on être à la fois grand écrivain, homme politique reconnu et aventurier de premier ordre? L'exemple d'André Malraux semble le prouver. On connaît en effet l'auteur de La Condition humaine, de L'Espoir et de La Voix royale, qui sont des romans de grande valeur, tout autant que des récits d'aventure. On connaît aussi Le Résistant et le ministre de la Culture du général de Gaulle. On connaît également le grand auteur d'essais sur l'art. On connaît moins, en revanche, le jeune aventurier, parti dans les profondeurs de la jungle cambodgienne, piller des sculptures et des bas-reliefs khmers, ou encore celui qui survole le Yémen à la recherche de vestiges du royaume de la reine de Saba, ou l'aviateur combattant au sein des brigades internationales en Espagne. Voici donc le portrait d'André Malraux, aventurier, écrivain et homme politique. André Malraux est né en 1901 à Paris, dans une famille où le père est employé de commerce, puis directeur de l'agence parisienne d'une banque américaine, et qui se sépare de son épouse alors que Malraux est encore enfant. Malraux sera élevé par sa mère, sa grand-mère et sa tante maternelle. Il fait preuve dès son adolescence d'un intérêt poussé pour la lecture, le cinéma et l'art sous toutes ses formes. Après avoir étudié à l'école supérieure de la rue de Turbigo, il abandonne ses études sans obtenir le baccalauréat, tout en demeurant féru de littérature, et commence à fréquenter les milieux artistiques de la capitale, travaillant à 18 ans pour un libraire-éditeur et suivant des cours au musée Guimet et à l'école du Louvre. Malraux commence à publier en 1920 dans la revue La Connaissance, dirigée par son patron, et dans Action, où il place des articles sur les poètes. Son premier livre, Lune de papier, sort alors qu'il n'a que 18 ans et il devient vite directeur littéraire aux éditions CRA, puis directeur artistique des éditions du Sagittaire. Il y rencontre les grands écrivains de l'époque, Morand, Cocteau, Radiguet, Salmon, Reverdy, ainsi que de nombreux artistes. Au début des années 20, il voyage avec sa première épouse en Italie, en Tchécoslovaquie, en Autriche, Allemagne, Tunisie et Sicile, avant de devenir éditeur à la galerie d'art Simon. À 22 ans, Malraux part avec son épouse Clara en Indochine dans l'objectif de piller des statues afin de les revendre. Il prétend donc qu'il suit des cours à l'école des langues orientales afin d'obtenir une mission archéologique gratuite. Il part de Marseille à Hanoï et s'installe à Siem Reap, au Cambodge, non loin du complexe archéologique d'Angkor. Avec la complexité de son ami d'enfance, Louis Chevassan, il réussit à couper à la scie 4 grands morceaux de bas-relief ainsi que des pierres sculptées pesant 1 tonne dont il compte tirer 1 million de francs. Il est cependant arrêté avec son complice, assigné à résidence, puis condamné à 3 ans de prison ferme et 5 ans d'interdiction de séjour. Les intellectuels parisiens, dont Gide, Max Jacob, Aragon, Mauriac, Pollan et Breton, se mobilisent pour sa défense, obtenant la réduction de sa peine à 1 an et 8 mois avec sursis, sans interdiction de séjour. Malraux rentre en France en novembre 1924, y rencontre Picasso et fonde quelques mois plus tard un journal anticolonial, l'Indochine. Une légende sera créée à propos d'une participation de l'écrivain à la Révolution chinoise, sans que cela soit avéré. Il continuera cependant à combattre farouchement le colonialisme dans l'Asie du Sud-Est. Ses activités professionnelles seront marquées par l'édition d'ouvrages de luxe, son nouveau poste de directeur des éditions à la Sphère, qui publie Mauriac, Sa Main, Giraudoux et Gide, ainsi que la publication chez Grasset de son essai La Tentation de l'Occident. Il devient en 1927 directeur artistique et organise plusieurs expositions consacrées à l'art contemporain et asiatique. Son roman Les Conquérants, publié en 1928, évoque la guerre civile chinoise de 1925 et connaît un grand succès. On le soupçonne d'avoir participé comme propagandiste aux efforts des communistes du Kuomintang pendant cette période durant laquelle il voyage beaucoup en Europe centrale et orientale, en Afrique du Nord, au Proche-Orient, en Arabie et en Perse. La suite de la vie d'André Malraux, demain sur RTCI.

0: Et oui, c'est sa vie, c'est ma vie, c'était Adamo sur les ondes de la chaîne Inter. Nous sommes mercredi 20 mai 2026, 7h29 minutes. Bon courage, bonne chance à tous nos petits chers élèves, étudiants, lycéens, collégiens qui passent actuellement ou prochainement leur examen. Alors, dans la salle de classe, tout ne dépend pas seulement de l'attention ou de la motivation, il y a aussi ce qu'il y a dans l'assiette. Ce que mangent les enfants influence-t-il vraiment leur concentration et leur fatigue? La réponse, tout de suite avec moi, Schliff, dans Focus Enfant.
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0: Bienvenue à toutes et à tous, c'est Focus Enfants, Moaz Schliff, bonjour.
3: Bonjour Raphaël, bonjour à tous les petits citoyens tunisiens.
0: Ce que les enfants mangent influence directement leur attention et leur fatigue. Quel type d'alimentation favorise réellement la concentration pendant les périodes d'études?
3: Alors ce qu'ils mangent et quand ils mangent. Parce que faire de très longues séances de révision, puis dîner et aller au lit, ce n'est pas du tout conseillé parce qu'on va être dans une période de digestion et en même temps de restauration de la mémoire qui peut ne pas être bien coordonnée par l'organisme d'un enfant. On ne peut pas faire 36 000 choses à la fois. Donc, rythmer les repas, un petit déjeuner bien copieux tôt le matin et après, on peut avoir des moments de révision, faire des haltes, prendre un petit goûter parce que le travail cérébral est un travail très énergivore. Ça consomme beaucoup de calories. Donc, il faut les aider et les aider avec les deux types de sucres. Des sucres rapides pour pouvoir les utiliser immédiatement et des sucres lents pour pouvoir être bien couverts tout au cours de la journée. Une baisse de la glycémie peut retentir sur la qualité du travail intellectuel. Éviter les grignotages, par contre. Mmh. Être assis et avoir, avec le grignotage, le paquet de chips, le paquet de cacahuètes, les barres de chocolaté, les je sais pas quoi, et passer son temps à ingurgiter, à mâcher, on se concentre plus sur ce qu'on mange que sur ce qu'on est en train
0: de réviser, oui.
3: Donc, la coupure est idéale, d'abord, pour s'éloigner un petit peu de ses livres et de ses cahiers et de ses fiches, consacrer un petit quart d'heure ou 20 minutes à faire autre chose, s'aérer, rigoler, prendre son goûter, discuter un petit peu à droite et à gauche d'autres choses que de ce qu'il est en train de faire. Et puis hop, ils sont prêts à replonger et à reprendre leur concentration et le deuxième round de leur révision. Quoi manger? Équilibré. Mmh. Le secret est dans l'équilibre. Il faut de tout. Il faut, comme je le disais, des sucreries, des sucres rapides. Il faut des sucres lents. Il faut des pâtes. Il faut des protéines.
0: Mmh. Boire beaucoup d'eau également.
3: Boire beaucoup,
0: absolument. Par contre, il faut éviter le café, hein.
3: Alors, il y a les questions d'horaire. Mmh. Prendre son café le matin pour booster, pour avoir un petit peu de punch et bien démarrer la journée, ce n'est pas contre-indiqué. Mais par contre, fin d'après-midi, pour combler la baisse de régime, reprendre
0: un
3: des stimulants,
0: café, oui.
3: Cela va être perturbé après le sommeil et il n'y aura pas une bonne récupération et une bonne mémorisation de tout ce qu'on a fait en cours de journée. Donc c'est ce que je disais, ce qu'on mange et comment on le mange. L'horaire est aussi important. Éviter tout excitant au-delà de 4 heures de l'après-midi. Mmh. Cela va perturber nécessairement le sommeil des enfants. Dîner relativement tôt aussi, parce que la digestion est un moment qui est capable de perturber un petit peu le sommeil des enfants. Donc si l'on fait un dîner tôt, une petite promenade pour s'aérer après le dîner et qu'on reprend après une ou deux petites heures de révision et de travail avant d'aller s'endormir. Et comme je vous le disais, pour gérer le temps des révisions, préférez se lever tôt plutôt que de se prolonger et de rester des heures concentrées sur la même page et en perdre le sommeil après parce qu'on n'est pas tranquille par rapport au travail non fait et par rapport au planning non terminé.
0: Merci Moaz Schliff.
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1: Et voilà, c'était Vianney. Merci pour ça. Merci à vous. Merci de choisir la chaîne Inter. Et parfois, il suffit d'un mot, il suffit d'une expression pour changer le rythme d'une journée. Une phrase simple, puissante, qui nous rappelle que la motivation ne se mesure pas à la vitesse, mais à la constance. Alors, je vous propose une belle citation ce matin. Le succès, c'est de se réveiller chaque matin et de se rapprocher un peu plus de son objectif. Sur ce, excellente journée à toutes et à tous.

0: Merci.
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2: Selon les prévisions météo de l'Institut national de la météorologie pour ce mercredi 20 mai 2026, le temps sera marqué par des passages nuageux sur la plupart des régions. Aujourd'hui, la mer sera peu agitée. Les températures enregistreront une légère hausse avec des maximales qui varieront entre 22 et 27 degrés près des côtes et sur les hauteurs entre 28 et 33 degrés sur le reste des régions. Et puis, les vents souffleront du secteur nord sur le nord, du secteur est sur le sud et seront faibles à modérés puis se renforceront relativement sur les hauteurs en fin de journée. Voilà, c'est le point météo et les prévisions pour ce mercredi. Merci de choisir RTC et aller la musique continue et la matinale ensemble jusqu'à 10h.

0: 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Alors dans quelques minutes, on retrouve Mohamed Ali Chey pour nous présenter le flash de l'actualité de 8h, suivi directement d'au jour le jour, où Hatem Bouriel va nous proposer une petite machine à remonter le temps, direction les souvenirs d'enfance. Et oui, on va retrouver ces moments simples. Et il va nous parler des magazines et bandes dessinées tunisiens qui ont marqué plusieurs générations. À 8h15, le Flash Sport avec Nourdine Hafsi. À 8h30, Eco Dico avec Mandor Zid. Mais là, tout de suite, Donia s'attaque à une question très fréquente et souvent source de confusion dans l'alimentation quotidienne. Les personnes diabétiques peuvent-elles manger de la betterave rouge? Alors, est-ce vrai ou faux? Et tout de suite, Donia démêlera pour nous le vrai du faux pour comprendre si la betterave rouge est vraiment à éviter ou simplement à consommer autrement. Voici le vrai du faux tout de suite.
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0: Bonjour. Le domaine de l'alimentation véhicule de très nombreuses idées reçues, fermement installées dans l'imaginaire populaire, bien que généralement fausses. Or, ces préjugés peuvent entraîner des erreurs de comportement dans notre alimentation au quotidien. Alors qu'en cette saison, on trouve encore des betteraves sur les étals des marchés, certaines personnes les boudent, arguant par exemple que les diabétiques ne doivent pas manger de betteraves rouges à cause du sucre qu'elles contiennent. Alors vrai ou faux? Eh bien c'est faux. On pourrait croire du fait de sa forte teneur en sucre, jusqu'à 10 grammes pour 100 grammes, que la betterave est contre-indiquée pour les personnes atteintes de diabète. Il n'en est rien. Les fibres de cellulose et d'hémicellulose qui la composent ralentissent en effet l'assimilation des glucides. En fait, longtemps boudée, la betterave a de nouveau le vent en poupe ces dernières années, d'autant plus qu'elle présente de nombreux atouts santé. Source de vitamine B9, elle est un légume phare à consommer avant et pendant la grossesse pour prévenir le risque de malformation du système nerveux de l'enfant à naître. Amis des yeux, la betterave permet d'entretenir naturellement la santé des yeux grâce à certains de ses antioxydants spécifiques qui préviennent les maladies oculaires liées au vieillissement, comme la DMLA et la cataracte. Amis des sportifs également, notamment lorsqu'on la consomme sous forme de jus, ses apports en nitrates élargissent les vaisseaux sanguins, favorisant ainsi la circulation de l'oxygène et des nutriments pour améliorer la performance sportive. C'est une alliée de plus contre le cancer, elle contient un antioxydant spécifique qui peut prévenir le risque de certains cancers. En outre, ces fibres insolubles remettent en route les transits intestinaux paresseux. Et pour finir, riche en minéraux, c'est une bonne source de potassium, de manganèse, de cuivre, de fer, de magnésium et de calcium. Bonne journée!
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1: Il est 8h sur les ondes de Radio Tunis, chaîne Inter, un flash de l'actualité. Bonjour, le président de la République, Kais Saïd, a effectué hier une visite inopinée dans la délégation de Tekelsa, dans le gouvernorat de Nabeul. Le chef de l'État a inspecté le village de Mouanaghia, Massa el-Oumaa, ainsi que la zone d'El-Manga. Il a écouté les préoccupations des citoyens. Le chef de l'État s'est également informé de la situation environnementale et du développement dans la région. Le directeur exécutif de la Société internationale islamique de financement du commerce a réaffirmé hier à Tunis la volonté de l'ITFC de renforcer sa coopération avec la Tunisie et d'en élargir le champ d'application. Adib Youssef Al-Ahma a été reçu par la ministre des Finances. Meshket Slam Al-Khaldi qui a souligné que les accords de financement signés par les deux parties s'inscrivent dans le cadre d'une politique économique visant à préserver et à appuyer les entreprises publiques. La suspension des activités de l'Organisation tunisienne des jeunes médecins a été levée à l'issue de négociations avec le ministère de la Santé. Le gel des activités de l'organisation a été décrété le 14 mai 2026. Le gouvernorat de Tunis a décidé hier de lancer des campagnes conjointes combinant contrôle technique temporaire des véhicules et actions de sensibilisation, notamment sur l'obligation d'immatriculation des motocycles et l'obtention du permis de conduire moto, ainsi que le port obligatoire du casque. Le ministre de la Santé, Mostafa Al-Fadjani, a reçu hier à Genève le certificat officiel attestant l'élimination du TRACOM en Tunisie. L'OMS a validé l'élimination du TRACOM en tant que problème de santé publique en Tunisie, estimant qu'il s'agit d'un progrès notable pour la santé publique dans le pays et un aboutissement de décennies d'efforts soutenus. La Tunisie devient ainsi le 14e pays de la Méditerranée orientale et le 31e pays au monde à avoir éliminé le TRACOM. Dans le monde, le vice-président américain J.D. Vance a estimé que les Iraniens veulent parvenir à un accord. Il a également fait état de progrès concernant les négociations. Le Qatar a appelé à donner plus de temps à la diplomatie pour tenter de trouver un règlement à ce conflit. Il a affirmé soutenir les efforts diplomatiques menés par le Pakistan, qui nécessitent, selon Doha, plus de temps avant d'aboutir. Le Hezbollah fait état d'affrontements avec des soldats israéliens qui tentaient d'avancer dans le sud du Liban. Il a indiqué avoir visé une vingtaine de fois des rassemblements de soldats sionistes et des chars israéliens. De son côté, l'armée sioniste a reconnu la mort d'un officier, le troisième en cinq jours. Football, scénario cruel pour la sélection tunisienne des moins de 17 ans. Nos Aiglons ont été éliminés de la Coupe d'Afrique des Nations U17. Ils se sont inclinés hier par 1-0 face à l'Éthiopie lors de la troisième journée du groupe A. Pourtant, ils avaient besoin d'un simple match nul pour décrocher une qualification au barrage d'accession à la Coupe du Monde U17. Mais ils ont finalement craqué dans les derniers instants de la rencontre. Finalement, ce sont le Maroc et l'Égypte qui se qualifient pour les quarts de finale ainsi que pour la prochaine Coupe du Monde U17. Voilà, je vous retrouve dans une heure pour d'autres nouvelles. En bref, restez à l'écoute.
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0: Bonjour à toutes et à tous. J'ai le plaisir de vous retrouver avec la complicité de Wafa Bouzaïda pour ce nouveau numéro d'Au jour le jour.
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0: Nous allons regarder aujourd'hui du côté de la bande dessinée tunisienne pour enfants. Tous les enfants de Tunisie dans les années 60 ont connu la revue Orfen. Et cette revue Orfen est restée très longtemps l'unique revue enfantine produite sur le marché tunisien. Il y en aura d'autres qui arriveront, notamment Qaws Qozah au début des années 1980, qui avait épaté le jeune public avec la qualité des dessins et la qualité de la documentation. Orfen et Qaws Qozah ne paraissent plus aujourd'hui, mais la bande dessinée continue aussi bien pour les enfants que pour les adultes. Comme il y a un début à tout, je crois que ce début s'appelle Orfen, une revue qui pendant une bonne trentaine d'années, sinon plus, a occupé le jeune public tunisien avec des bandes dessinées et des chroniques liées à tous les savoirs.
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0: Nous allons aujourd'hui nous intéresser à un patronyme, celui de Khosrof, qui est un patronyme aux origines arméniennes selon la famille. Alors, selon la famille, ce patronyme Khosrof provient d'une origine persane, seulement le mot a été ensuite changé légèrement en Husrava, qui a fini par donner Khosrof. Et donc Khosrof est une famille connue en Tunisie, le terme signifie de bonne réputation et a des origines persanes. Il y a beaucoup de patronymes tunisiens donc qui ont des origines à l'est ou bien à l'ouest ou au nord, et tous sont très intéressants car lorsqu'on se penche sur leur signification et sur les lieux d'où ils proviennent, eh bien à chaque fois on peut découvrir des nouveautés. Khosrof, un patronyme d'origine persane qui nous est arrivé via les Ottomans et via l'Arménie sous la forme Khosrova qui est devenu Khosrof dans notre langage tunisien.
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0: Notre feuilleton se poursuit. Aujourd'hui, nous évoquerons le patronyme Karaburni, un patronyme ottoman également, et qui est construit avec la particule ou l'adjectif Kara, qui signifie noir. Donc Karaburni, un des patronymes ottoman qui reste encore en usage aujourd'hui en Tunisie, avec des familles qui se trouvent à Tunis et dans les régions du nord-est autour de Bizerte. Nous avons également cité dans cette chronique la famille Karabiben, la famille Karamousli, et nous évoquerons dans nos prochaines chroniques les familles Karabaka et Kara Ahmed. À bientôt sur RTCI en vous invitant à cueillir le jour nouveau qui se présente.
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0: La matinale de RTCI se poursuit jusqu'à 10h. Le Flash Sport, c'est tout de suite.
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0: Nojdi Hafsi, bonjour.
2: Bonjour Afef.
0: Les matchs de la Coupe de Tunisie de football reprennent aujourd'hui avec les quarts de finale et une présence importante des clubs de la Ligue 2.
2: Oui, la Dame Coupe, avec tout son charme, avec vraiment tout son suspense, revient. Et pour l'édition 2026, il y aura 3 clubs donc de Ligue 1, de Ligue 2 et 5 clubs de Ligue 1. C'est unique, c'est une première. Alors, 2 matchs se dérouleront ce soir à partir de 15h30 à Sfax. Le club sportif sfaxien recevra le Stade Gabesien, qui appartient à la Ligue 2 et qui jouera les barrages pour l'occasion l'accession à Ligue 2, en attendant la réclamation qu'il a faite concernant le déroulement de cette compétition. Mm-hmm. Alors que Zarzis, l'espérance sportive de Zarzis, accueillera le club athlétique bisertin. C'est d'accord. Le seul match qui réunira 2 clubs de Ligue 1. Mm-hmm. Les 2 vainqueurs de ces 2 duels s'affronteront en demi-finale, donc le 24, c'est le dimanche.
0: Le 24 mai toujours.
2: Le 24 mai. Alors demain, les 2 autres quarts de finale, les 2 derniers quarts de finale, Bouhajla, club de Ligue 2 encore, qui a terminé 9e, offrira l'hospitalité à l'Espérance sportive de Tunis, qui va essayer de sauver sa situation après les changements intervenus et le départ de Riyad Bannour, le président de la section de football, et remplacé par l'ex-gardien et international Chokri Louer.
0: Oui.
2: Sakit Deir, qui vient d'être couronné en Ligue 2, donc qui accède en Ligue 1, donc on le peut considérer déjà comme un club de Ligue 1, sera opposé à la Jeunesse sportive de l'Omran. Alors, les 2 vainqueurs de ces matchs entre Bouhajla et l'Espérance et Sakit Deir et Jeunesse sportive l'Omran s'affronteront en demi-finale. Les demi-finales auront lieu le dimanche 24 mai, alors que la finale se déroulera le 31 mai.
0: Voilà. En Coupe d'Afrique des Nations de football des moins de 17 ans, malheureusement, notre sélection a été éliminée en phase de poule, synonyme de non-qualification à la Coupe du Monde.
2: Nos U17, franchement, ont été sortis d'une manière cruelle. C'est à la 90+3 que l'Éthiopie a marqué le but de la victoire. Nos représentants avaient besoin d'un match nul pour terminer 3e et disputer les barrages pour pouvoir, se qualifier à la Coupe du Monde. Malheureusement, comme ils ne seront pas là au mois de novembre prochain, comme ils l'ont été en 2025 au Qatar. C'est l'Éthiopie qui termine 3e du groupe A, alors que le Maroc, vainqueur de l'Égypte par 2-1, termine 1e. Le Maroc et l'Égypte se qualifient directement au quart de finale. L'Éthiopie, 3e, disputera les barrages, alors que la Tunisie est 4e. Il faut rappeler que les 8 équipes qualifiées pour les quarts de finale se qualifient directement à la Coupe du Monde de U17, alors que les 4 troisièmes disputent les barrages.
0: Oui.
2: Et 2 équipes, ce sera 10 sélections africaines à la Coupe du Monde de 2026. Dans le groupe B, la Côte d'Ivoire a terminé 1e avec 7 points après son match nul avec l'Ouganda, 2 buts partout. Le Cameroun a battu la RDC 1-0. La Côte d'Ivoire et le Cameroun se qualifient directement à la Coupe du Monde, alors que l'Ouganda disputera les barrages.
0: Et on passe à présent au tirage au sort de la Coupe d'Afrique des Nations de football 2027 qui a mis la Tunisie dans un groupe relevé. Alors, qui sont nos adversaires, Nourdine Hafsi?
2: Alors, pour commencer, cette Coupe d'Afrique des Nations 2027 se déroulera dans 3 pays. C'est inédit, c'est une première. Ça sera au Kenya, en Tanzanie et en Ouganda. Et ce sera du 19 juin au 27 juillet 2027.
0: Voilà,
2: je suis sûr que les clubs européens vont souffler, vont se dire « Enfin, ils ont compris, ces Africains, ils ne vont plus jouer en milieu de saison, au mois de janvier. » Alors, 48 sélections africaines réparties en 12 groupes de 4 prendront part aux éliminatoires. La Tunisie fera partie du groupe H, formé de l'Ouganda, de la Libye et du Botswana. Franchement, c'est un groupe relevé, mais normalement, on devrait terminer parmi les 2 premiers pour aller donc en 2027 à la phase finale de la Coupe d'Afrique des Nations. Les éliminatoires en aller-retour débuteront le 21 septembre prochain. La Tunisie ouvrira Rades face à l'Ouganda. Lors de la 2e journée, elle se rendra au Botswana. Au mois de novembre, elle jouera deux matchs contre la Libye, la troisième, quatrième journée. L'aller sera à Tunis, la troisième journée, et le retour, ça sera donc en Libye. À noter que notre sélection nationale, qui est qualifiée pour la Coupe du Monde 2026, entamera ses préparatifs pour la Coupe du Monde le vendredi 22 mai.
0: En basketball, le club africain s'est envolé hier pour le Rwanda pour disputer la phase finale de la Basketball African League.
2: Alors un rappel pour nos auditrices et nos auditeurs, c'est que le club africain a assuré sa qualification à cette phase finale de la BAL lors des tournois, tournois de la conférence du Sahara qui a eu lieu au Maroc, donc du 24 avril au 3 mai dernier. Au Rwanda, oui, le club africain affrontera le samedi 23 mai à 14h heure tunisienne, Ahli Benghazi pour le compte du premier quart de finale, parce qu'il y en a deux, il y aura deux manches, deux cas, c'est-à-dire un aller-retour entre les deux équipes. La deuxième manche face aux Libyens aura lieu le lundi 25 mai à 15h. Alors, il faut faire très attention à l'équipe libyenne parce qu'il faut rappeler qu'en 2025, c'est l'autre équipe de libyenne, Ahli Tripoli, qui avait remporté la Basketball African League au Rwanda en battant Petro de Luanda. Le vainqueur dans cette double confrontation entre le club africain et Ahli Benghazi sera opposé en demi-finale au gagnant du duel opposant Petro de Luanda, qui a perdu la finale donc la saison passée, à Dar City de Tanzanie.
0: Handball à présent et les demi-finales de la Coupe de Tunisie, hommes et dames, débuteront après-demain.
2: Les demi-finales masculines débuteront après-demain, donc le vendredi 22 mai, avec le derby de la capitale. Le club africain recevra à 17h à la salle Omnisport de Rhadès l'Espérance sportive de Tunis. Il faut rappeler que pour ce match, l'Espérance sportive de Tunis a envoyé une correspondance à la Fédération tunisienne de handball, exigeant le huis clos pour cette rencontre. Le club africain a été sanctionné de deux matchs à huis clos après le dernier match du play-off face à l'Espérance. On attend qu'est-ce qui va se passer d'ici le vendredi. Le lendemain, et cette fois-ci à 15h, Sakit Zeiz, toujours en demi-finale, offrira l'hospitalité à Hammamet. Chez les dames, les demi-finales auront lieu le samedi 23 mai à 15h. Le club africain recevra à la salle Chérif Benlamine le club sportif féminin de Mahdia, alors que de son côté, le club sportif féminin de Mouknine donnera la réplique à l'association sportive féminine du Sahel.
0: Et on passe le Grand Prix de para-athlétisme de Notteuil avec la participation de nos représentants s'ouvre demain.
2: Oui, ce Grand Prix donc démarre avec 58 pays, 444 athlètes, dont 157 dames et 297 hommes, c'est énorme. Notre sélection en course en fauteuil comprend trois athlètes, Walid Ktila, Yassine Gharbi et Nidal Khalifi. Ce trio s'est déjà mis en évidence lors du meeting international d'Arbon en Suisse qui s'est déroulé les 16 et 17 mai courants. Nos athlètes avaient remporté 9 médailles, dont 4 en or, 3 en argent et 2 en bronze. Donc c'est un bon signe, c'est qu'ils sont en forme pour ce fameux Grand Prix.
0: Et puis nous terminons ce round-up sportif par le tennis et les qualifications au tournoi de Roland-Garros.
2: Oui, les qualifications prendront fin le samedi prochain et le 24, donc sera le démarrage officiel du tableau principal du Grand Chelem de Roland-Garros. Donc après Moaz Cherghi, 138e mondial, éliminé au premier tour avant-hier par l'Australien Bernard Tomic, 195e mondial, Aziz Dougaz n'a pas réussi hier donc à se qualifier pour le second tour. Dougaz, 666e mondial, a été éliminé par l'Anglais Félix Gilles, 237e, en 3-7, 3-6, 6-1 et 4-6. A noter que les joueurs engagés en qualification de tournoi du Grand Chelem de Roland-Garros doivent gagner 3 tours pour faire partie du tableau principal. Alors on termine, comme tu viens de juste en début d'émission, en parlant d'Arsenal, le fameux Arsenal, qui vient de fêter hier soir, après 22 ans d'absence. 22 ans, c'est énorme, énorme. Donc ils ont fêté le championnat après le match nul entre Bournemouth et Manchester City, le rival, l'éternel rival d'Arsenal. Donc finalement, les Arsenal est champion et il sera bien tranquille avant la finale de la Ligue des Champions le samedi 30 mai à Budapest face au Paris Saint-Germain.
0: Au Paris Saint-Germain, évidemment.
2: Voilà.
0: Merci beaucoup, merci Nodir Hafsi. Notre point sport touche à sa fin aujourd'hui. On vous retrouve évidemment samedi, comme d'habitude, à partir de 8h15 dans un autre point sport. Excellente journée.
2: Merci.
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0: Exactement, 8h30 sur les ondes de la chaîne Inter. Echo, Dico avec Monverzid et on continue toujours avec la lettre A. Et cette fois-ci, c'est les augmentations salariales dans le secteur privé. C'est tout de suite Echo Dico sur RTC.
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2: A comme augmentation salariale dans le secteur public. Les dernières augmentations salariales concernent 6 catégories de travailleurs. Et nous avons, dans un précédent numéro, étudié les revalorisations touchant la première catégorie, à savoir celle de la fonction publique. La deuxième catégorie regroupe les agents des entreprises des établissements publics régis par des statuts particuliers ou par les conventions collectives d'établissements. Les augmentations instaurées sont de 120 dinars au titre des années 2026, 2027 et 2028 pour les 4, 100 à 105 dinars pour les agents de maîtrise et 90 dinars pour les agents d'exécution. Ces hausses seront intégrées sous forme d'une indemnité mensuelle versée sur 12 mois et non prise en compte dans les primes annuelles telles que le 13e mois ou les primes de performance. Elle reste soumise aux cotisations sociales et s'applique également aux retraités du secteur. S'agissant de la troisième catégorie, à savoir le corps de la magistrature, il est prévu une revalorisation des indemnités des magistrats de l'ordre judiciaire, du tribunal administratif et de la Cour des comptes, avec une augmentation mensuelle de 120 dinars sur les années 2026, 2027 et 2028. Cette mesure est également étendue aux pensions de retraite des magistrats.
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La matinale de la chaîne Inter se poursuit toujours sur la 98.2, 92.0, bien sûr le net www.rtci.tn, la chanson italienne encore et toujours. Et puis on vous rappelle, on vous propose à partir de 9h le flash de l'actualité avec Mohamed Ali Cheib. Après, pendant la troisième et dernière partie de notre matinale pour aujourd'hui, nous allons parler d'une journée qui sera organisée à la Cité des Sciences à Tunis. C'est la journée mondiale de la biodiversité. Et la Cité des Sciences à Tunis organise un événement pour comprendre et protéger nos écosystèmes. Nous parlerons et nous restons évidemment dans le même thème. Nous parlerons tout à l'heure de la journée mondiale combien importante que l'on célèbre aujourd'hui. C'est la journée mondiale des abeilles. Et pourquoi organiser une journée mondiale des abeilles? La réponse, ça sera tout de suite après. Sinon, on reste avec la belle musique, on reste avec la chanson italienne.

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1: Il est 9h sur les ondes de Radio Tunis, Channel Inter, un flash de l'actualité. Bonjour, le président de la République a effectué hier après-midi une visite inopinée dans plusieurs zones relevant du gouvernorat de Naboul. Le chef de l'État a inspecté Mas al-Omaa, la zone d'El Manga, ainsi que la région de Tibet dans la délégation de Tekelsa, avant de se rendre à Kourbous. L'État a constaté plusieurs irrégularités liées au domaine public et écouté les préoccupations des habitants de la région. Qassem Saïd a donné des instructions aujourd'hui à l'aube pour le lancement immédiat des travaux d'aménagement et de maintenance nécessaires du collège de Bniria afin de garantir la sécurité des élèves et d'assurer des conditions d'études adéquates. Le chef de l'État s'était auparavant rendu hier à midi au palais du gouvernement à la Casbah, où il s'est entretenu avec la chef du gouvernement. Saïd a affirmé que les nombreux dysfonctionnements entravant la marche des services publics ne pouvaient plus être tolérés. RTS annonce l'avancement du paiement des pensions du mois de mai 2026 à l'occasion de l'Eid al-Adha. Exceptionnellement, le versement aura lieu après-demain, vendredi 22 mai. Et toujours à l'occasion de l'Eid al-Adha, la SNCFT annonce l'annulation de toutes les dessertes sur la ligne ferroviaire reliant l'Algérie à la Tunisie sur la ligne Aneb-Tunis. Cette suspension temporaire des dessertes aura lieu du 24 mai au 3 juin 2026. La compagnie des chemins de fer précise que la reprise de cette desserte se fera à partir du 4 juin. Aujourd'hui est le dernier délai pour le dépôt de la déclaration mensuelle des personnes morales adhérentes au système de la télédéclaration et paiement de la taxe à distance. L'agenda fiscal du mois de mai 2026, publié par la Direction générale des impôts, fixe également au 25 mai la date butoir pour le dépôt de la déclaration annuelle de l'impôt sur le revenu des industriels et prestataires de services et professions non commerciales, y compris ceux soumis au régime forfaitaire. La Tunisie célèbre aujourd'hui la première journée nationale de la santé maternelle. L'événement se poursuivra jusqu'au 31 mai. Il est placé sous le thème « Ensemble pour une maternité sans risque ». Dans le monde, le vice-président américain J.D. Vance a estimé que les Iraniens veulent parvenir à un accord. Il a également fait état de projets, de progrès concernant les négociations. Il a cependant prévenu que Washington maintient le doigt sur la gâchette. De son côté, l'armée iranienne a mis en garde les États-Unis de tomber à nouveau dans le piège des sionistes. L'Iran a prévenu qu'elle ouvrira de nouveaux fronts en cas de nouvelles attaques américaines. Le Hezbollah fait état d'affrontements avec des soldats israéliens qui tentaient d'avancer dans le sud du Liban. Il a indiqué avoir visé une vingtaine de fois des rassemblements de soldats sionistes et des chars israéliens. De son côté, l'armée sioniste a reconnu la mort d'un officier, le troisième en cinq jours. Football 11 national a connu hier l'identité de ses adversaires aux éliminatoires de la Coupe d'Afrique des Nations 2027. Le tirage au sort effectué au Caire a placé la Tunisie dans le groupe H aux côtés de l'Ouganda, de la Libye et du Botswana. Voilà, ne quittez pas, l'actualité revient dans une heure.
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La reprise, notre matinale se poursuit jusqu'à 10h. À présent, nous allons parler de la Journée mondiale de la biodiversité. Et à l'occasion de cette journée célébrée chaque année le 22 mai sous l'égide de l'Organisation des Nations Unies, la Cité des Sciences à Tunis organise une grande manifestation scientifique intitulée « Nature et santé, comprendre et protéger nos écosystèmes ». Alors cet événement mettra en lumière les liens étroits entre biodiversité, santé globale et résilience écologique. Cette journée est prévue donc pour samedi 23 mai 2026 à partir de 9h30 à l'auditorium Al-Khwarizmi à la Cité des Sciences. Cette journée en fait est organisée en partenariat avec l'Institut de recherche pour le développement et plusieurs acteurs de la société civile. Et cette rencontre ambitionne de sensibiliser le public aux enjeux environnementaux qui menacent aujourd'hui les écosystèmes naturels et donc par conséquent évidemment la santé humaine. La Journée mondiale de la biodiversité représente donc un rendez-vous international majeur consacré à la protection du vivant. Elle rappelle l'importance des écosystèmes dans l'équilibre climatique, la sécurité alimentaire, la qualité de l'air et la prévention des maladies. On revient donc à la journée qui sera organisée le samedi 23 mai à la Cité des Sciences. Le programme de cette journée scientifique s'annonce riche et interactif. Plusieurs interventions d'experts permettront de mieux comprendre le rôle protecteur de la nature face aux crises sanitaires et climatiques. Également, des chercheuses et scientifiques partageront également leur parcours et leur expérience de terrain afin d'inspirer les jeunes générations. Et parmi les temps forts également figure l'atelier collaboratif « La fresque du climat ». Devenue une référence internationale en matière de sensibilisation au changement climatique, la participation à cet atelier est gratuite, mais nécessite évidemment une inscription préalable. C'est un événement qui est ouvert aux étudiants, chercheurs, enseignants et au grand public et se veut accessible à tous avec une entrée libre et gratuite. Voilà, donc en ce qui concerne cet événement et cette journée importante qui sera organisée ce samedi 23 mai à partir de 9h30 à la Cité des Sciences à Tunis afin de célébrer la Journée mondiale de la biodiversité. Et le thème scientifique a été choisi et nature et santé, comprendre et protéger nos écosystèmes.

très beau titre et très belles paroles. On partira, on est tout ce qu'on laisse. Bah oui, c'est tout à fait vrai. Alors, qu'est-ce qu'on propose pour la suite? Évidemment, de la musique, d'abord avec les No Doubt, et puis avec Gwen Stefani, qui fait partie en fait du groupe No Doubt, mais qui interprète toute seule comme une grande, son Rich Girl, son célèbre, célèbre Rich Girl. Et puis à 9h30, comme chaque matin, c'est ça la Bougie Bain qui nous propose sa boîte à outils. Aujourd'hui, elle nous parle de l'outil du carnet de bord de l'instant. De quoi s'agit-il? Eh bien, on va le découvrir ensemble avec Sahla dans quelques minutes à partir de 9h30. Restez avec nous, notre matinale se poursuit jusqu'à 10h.

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1: Bonjour les amis et bienvenue sur Radio Tunisien International dans votre boîte à outils. Eh bien, vous avez déjà eu une idée brillante sous la douche, une autre en conduisant, pour la voir s'évaporer après totalement, 10 minutes plus tard? Eh bien, c'est la volatilité créative. L'outil du jour est le carnet de bord de l'instant, une habitude héritée des plus grands penseurs comme Léonard de Vinci ou encore Thomas Edison. Le piège, c'est faire confiance à sa mémoire pour les idées flash. Une idée est comme un rêve. Elle est vive à l'instant T, mais elle s'efface dès qu'une autre information, un email, un MPL par exemple, entre dans votre cerveau externe. Eh bien justement, comment capturer l'éclair? D'abord, l'objet sacré. Gardez un petit carnet physique ou une note dédiée sur votre téléphone, toujours à portée de main. Ensuite, la règle de l'inclusion totale. Notez tout. Une idée de projet, une phrase entendue, un sentiment ou même un doute. Ne filtrez pas. Le tri sera plus tard avec votre structure para. Enfin, la relecture hebdomadaire. Une fois par semaine, relisez vos notes. Vous verrez des connexions entre des idées notées à 3 jours d'intervalle. C'est là que naît l'innovation. L'action est donc sur la capture. Votre esprit est un générateur de solutions. En honorant vos idées par l'écrit, vous envoyez à votre subconscient le signal qu'il peut vous envoyer davantage. Voilà, mettez l'outil du carnet de bord dans votre boîte à outils pour ne plus rien perdre de votre talent. C'est tout pour aujourd'hui. Mon rendez-vous se renouvelle avec vous. Eh bien, demain matin. D'ici là, portez-vous bien. Bye bye.
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Bienvenue à toutes celles et à tous ceux qui viennent de nous prendre en marche. Notre matinale se poursuit sur la 98.2, 92.0 ou bien sur le net www.rtci.tn. Ensemble en musique jusqu'à 10h sur RTCI.

matinale prend fin pour aujourd'hui. Merci pour votre fidélité. Merci d'être à l'écoute et un grand merci également à toute l'équipe, à commencer par Tardelisi pour sa collaboration technique. Également, Rim Trabelsi, notre journaliste web, Mohamed Ali Shaib, notre journaliste de la rédaction. Et puis, à 10h, le flash de l'actualité. Restez toujours à l'écoute de la chaîne Inter. Prenez bien soin de vous et de tous ceux que vous aimez. Au revoir et bye bye.

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1: Le flash de 10h, bonjour à tous. La Tunisie célèbre aujourd'hui la première journée nationale de la santé maternelle. L'événement se poursuivra jusqu'au 31 mai. Il est placé sous le thème « Ensemble pour une maternité sans risque ». À cette occasion, le ministère de la Santé appelait à unir les efforts afin de renforcer la sensibilisation des femmes enceintes à l'importance du suivi médical pendant la grossesse pour protéger leur santé et celle de leur futur nouveau-né et garantir un accouchement sûr. La Caisse nationale de retraite et de prévoyance sociale CNRPS a annoncé l'avancement du paiement des pensions du mois de mai 2026 à l'occasion de Eid al-Adha. Exceptionnellement, le versement aura lieu le vendredi 22 mai 2026. La commission de la législation générale à l'ARP a auditionné des experts en droit pénal au sujet d'une proposition de loi visant à amender la loi de 1992 relative aux stupéfiants, une deuxième modifiant les articles 261, 262 et 264 du code pénal afin de lutter contre la recrudescence des vols commis avec violence. Les deux experts ont salué le recours aux techniques spéciales d'enquête permettant de détecter les infractions liées au trafic de stupéfiants. Ils ont également appuyé la proposition portant renforcement des peines relatives au vol avec violence ou menace de violence. Ils ont également proposé une gradation des peines proportionnelle à la gravité de l'infraction commise. Le rythme des opérations de retour volontaire des migrants irréguliers d'Afrique subsaharienne s'est nettement intensifié en Tunisie. Ces départs sont désormais coordonnés depuis un camp d'hébergement centralisé situé dans la délégation de l'AAM à la gouvernorat de Sfax. Alors que les procédures de l'OIM peuvent exiger entre 9 mois et un an d'attente, ce programme gouvernemental tunisien garantit un traitement en moins de 2 semaines. Cette efficacité a déjà permis le rapatriement volontaire de plus de 4000 migrants depuis juin 2025. Dans le monde, Donald Trump a affirmé qu'il était à une heure de frapper l'Iran avant de se rétracter. Il a indiqué donner un délai de 2-3 jours à Téhéran avant que les frappes américaines ne reprennent. De son côté, l'armée iranienne a mis en garde les États-Unis de tomber à nouveau dans le piège des sionistes. Elle a prévenu qu'elle ouvrira de nouveaux fronts en cas de nouvelle attaque américaine. L'armée sioniste qui commet un nouveau carnage au Liban, des frappes israéliennes hier sur plusieurs localités dans le sud du Liban ont fait au moins 19 martyrs et des dizaines de blessés. L'une des attaques a fait 10 morts dans le district de Sour. Plusieurs femmes et enfants figurent parmi les victimes. Et puis football, le 11 national a connu l'identité de ses adversaires aux éliminatoires de la Coupe d'Afrique des Nations 2027. Le tirage au sort effectué au Caire a placé la Tunisie dans le groupe H, aux côtés de l'Ouganda, de la Libye et du Botswana. La CAN 2027 sera co-organisée par le Kenya, l'Ouganda et la Tanzanie du 19 juin au 17 juillet 2027. C'était pour l'essentiel des news. Prochain rendez-vous avec l'actualité à 11h. Restez à l'écoute.
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4: Pierre Garrigue, de Carthage en terre libyque, sonnet d'exil et de merveille, édition Walidov 2026. Voyager comme Ulysse, lire, refaire l'histoire, réparer l'histoire. Qui était Hannon, qui était Hérodote, qui était Ulysse, Homère. Le monde de Pierre Garrigue est une bibliothèque vivante, une bibliothèque mobile.

0: La notion d'exil ne varie pas en fonction du seul contexte objectif où on l'utilise, mais aussi d'expériences qui l'actualisent dans l'existence. Chargée de connotations très diverses, dans l'Antiquité, la notion a englobé, souvent sans distinction précise, l'exil substitué à la mort, l'ostracisme, mais il peut être aussi la projection d'un exil intérieur et de la nostalgie de la matrie quittée, cette lumière qui gît en sa présence absente. Dans cet interstice métaphysique où tremble le contact, je n'ai, pour tenter d'évoquer les pensées subreptices de Julius Alexander, que de brefs sonnets. Le désir d'être heureux à Lyon, dédié sous l'Assia dans sa mort par tous ses familiers, maître verrier de son vivant, soulageait-il son cœur d'avoir quitté Carthage? Et de quel style le célébrer, ce cœur où l'amour en l'exil s'affermit?
1: Pierre Garrigue, lu par Pierre Garrigue. Quitte-t-on Carthage quand on quitte Carthage, Pierre Garrigue? Vous voyagez, vous allez souvent à Lyon, entre Tunis et Lyon, et vous bougez. C'est une qualité de continuer à limite à marcher, diraient les philosophes. Est-ce que on peut facilement passer d'une ville à une autre? Je veux dire, quel est votre secret? Est-ce qu'il y a un secret de faire ce que vous faites là?
0: C'est un secret. Non, je ne crois pas. Mais personnellement, c'est vrai, j'ai une éducation, un enseignement qui a été tourné vers l'Antiquité, latin, grec, etc. Donc, oui, sont présentes pour moi Athènes, Carthage, la Crète, de façon permanente.
1: Mais là, vous êtes où, là, maintenant?
0: Là?
1: Oui.
0: J'ai écrit un recueil qui était paru chez Walidoff, à Tunis, rêvant d'être à Tunis.
1: À Tunis, rêvant d'être à Tunis. On pense à Corneille, Carthage n'est pas à Carthage, Carthage est où je suis.
0: Voilà, c'est-à-dire qu'on n'arrive jamais à faire coïncider la réalité avec le nom propre.
1: Alors, quitter son, alors, le désir d'être heureux à Lyon, dédié L'Assia dans sa mort, par tous ses familiers, maître verrier de son vivant, soulageait-il son cœur d'avoir quitté Carthage? De quel style le célébrer, ce cœur où l'amour en l'exil s'affermit? Là, vous parlez d'un homme très célèbre, je veux dire, maintenant, nous sommes en 2026, mais parler d'un verrier, d'un artisan, c'est le rendre célèbre. Là, vous quittez ce qui intéresse les historiens, c'est-à-dire les rois, les guerres. Non, non, là, c'est autre chose, c'est un autre monde.
0: Je pense que quand même il y a des historiens qui s'intéressent aux personnages de la vie quotidienne. Je crois que vous y revenez souvent sur l'histoire. Le problème du récit historique, c'est d'arriver à concilier des singularités, des personnes singulières, avec de grands mouvements de société, de grands mouvements politiques. Moi, j'ai vu cette tombe, cette pierre tombale de Julius Alexander, qui se trouvait être un Carthaginois travaillant comme maître verrier à Lugdunum, Lyon, ça m'a fasciné. J'ai essayé de travailler mentalement sur ce petit texte qui est bouleversant, c'est-à-dire comme souvent les pierres tombales.
1: Quand on parle de Dubélé, sa nostalgie, son exil, c'est malheureux. Lui, pour lui, la nostalgie du pays natal, le mal-être, et l'exil est une amère et dure invitation au sérieux qui a dit ça. Regardez donc si suffisait. Je suis en train de chercher les mots. Ça veut dire qu'Ovide, lui, pour lui, l'exil est malheureux. Et vous, pour vous, l'exil, est-ce qu'il peut être heureux?
0: Alors moi, je ne me considère pas comme un exilé. Hein.
1: Vous n'êtes pas exilé.
0: Non, non. Ovide l'était, réellement. Ça a été tragique. Il était exilé sur les bords de la mer Noire, à Constanza, etc. C'était pour lui quelque chose de terrible. C'était une décision impériale. Moi, personne ne m'a exilé. Hein.
1: C'est l'exil obligatoire.
0: Je voyage entre... Oui, c'est l'exil obligatoire, c'est ce que je disais. Moi, je voyage entre deux rives. Bon, j'ai été concerné, enfant très petit, par l'exil en tant que pied noir. Oui, je suis concerné par l'exil, par des gens qui me sont extrêmement proches. Voilà, mais je pense que c'est personnellement, moi, un enrichissement.
1: Oui, lui pense que l'exilé est celui qui est chez lui, qui est prisonnier dans sa langue, dans sa manière de voir, dans Aghrabul Ghurabe, Il Gharib ou Filorati, Fiwatani, Tawhidi, le pense. Et il y a un article publié en Allemagne sur l'exil heureux. L'exil heureux, c'est-à-dire, n'a pas été publié en âme, a été refusé par des chercheurs qui considèrent la littérature maghrébine de langue française comme une cage, comme avec des théorèmes, avec des ismes, etc., des postes. Non, non, non. L'exil heureux, c'est-à-dire qu'on, l'article évoque ces écrivains tunisiens qui vivent au Canada, Hadi Bouraoui, en Italie, Majid El Houssi, en Suisse, Fawzi Mallah, Abdou Abdelmed, au Maroc, ou à Paris. Et en fait, qui ne sont pas du tout exilés.
0: Non.
1: Ils ne sont pas exilés. Ils sont bien là où ils sont.
0: Oui.
1: Et c'est le titre de l'article, L'exil heureux. Sauf que cet article n'a pas été publié en Allemagne. Comme si, on n'accuse personne, mais il y a des chercheurs qui reconduisent les lieux communs, les idées toutes faites là. Hein, et c'est dommage. C'est dommage parce qu'en fin de compte, c'est beaucoup plus compliqué que cela.
0: C'est très compliqué. Et puis, bon, parfois, l'exil est aussi une posture littéraire. Mais de même que, bon, peut-être la vraie patrie, mais ça c'est une banalité. Camus le disait, énormément d'écrivains, c'est sa langue. La langue nous est donnée. Elle nous est imposée, mais pour moi, ça, enfin, je ne crois pas que ça soit du tout un malheur et qu'on soit exilé dans cette langue. Simplement, on n'arrive jamais à dire ce qu'on veut dire.
1: Voilà. Dans votre recueil, il y a des pages qui ressemblent à des, qu'on va appeler des parenthèses, belles parenthèses, pour mettre à l'aise votre lecteur. Le périple d'Anon suscite en sa brièveté et son improbabilité même un désir d'enquête sur les étranges merveilles qu'il suggère. J'ai voulu le poursuivre en leur cherchant une sorte de cadre et de contexte géographique et historique, ceux de la Libye, d'Hérodote. L'historien grec est allé à Carthage et interrogé les Carthaginois. Mais cette cité, ne faisant pas partie de l'Empire perse, il a décrit les territoires qui vont de l'Égypte à la Libye jusqu'au peuple des...
0: Machli. Oui.
1: Et des...
0: C'est vers les lotophages.
1: Voilà, vers les lotophages. Hein, jusqu'au peuple des Machéi et des Océans, c'est ça?
0: Oui.
1: Entre le lac Triton et Carthage. Et là, on continue, la Méditerranée était le lieu de trafics intenses, de violences continues. Mais qu'en est-il pour ceux des peuples libyques qui fuyaient tout contact avec les humains, ou n'avaient pas de noms individuels, ou ne rêvaient jamais? C'est intéressant, là, de... C'est-à-dire, là, le recueil... offre, je dirais, j'ai dit des parenthèses ou des crochets comme ça, pour habiller tout cela, pour mettre... Quel est le but de ces pages, que je trouve intéressantes, moi?
0: Le but, c'est peut-être d'expliquer pourquoi je suis passé de Hannon, le navigateur carthaginois, dont on n'a pas vraiment la certitude qu'il soit allé jusqu'au Gabon, en Afrique, aux voyages d'Hérodote, qui sont les voyages, les enquêtes, ça s'appelle des enquêtes, en grec, historiae, les histoires, les enquêtes, à propos de la Libye, en Afrique, précisément. Et j'ai trouvé le voyage, ces espèces de voyages extraordinaires, m'ont passionné. Hérodote, c'est extraordinaire, cet historien grec. Et j'ai Hannon. Se pencher sur l'histoire de Hannon, c'est passionnant aussi. Est-ce qu'il est allé au Gabon? Est-ce qu'il a vraiment vu qui étaient les gorilles dont il est question dans le voyage de Hannon? Quel est le texte qui décrit les voyages de Hannon? C'est un texte grec et pas du tout punique, très tardif. Est-ce que c'est un... Quelle est la part de l'histoire? Quelle est la part du voyage exotique et fictif? C'est tout à fait intéressant et actuel. Aussi.
1: J'ai découvert Hérodote pour la première fois dans la traduction de Jacques Lacarrière. En cheminant avec Hérodote, le maire Merveilleux y paraît aussi familier que le familier merveilleux. Relire Hérodote m'a procuré la sensation chaleureuse de revivre la Grèce que la carrière m'a fait tant aimer, mais aussi les rivages carthaginois du côté des Océans. Trois points de suspension, comme d'habitude. Le voyage continue. Et là, bien sûr, juste après, je n'ai pas compris comment ni pourquoi la Terre était une. On lui a donné différents noms, Europe, Asie, Libye, qui sont d'ailleurs des noms de femmes, qui a ainsi divisé la Terre.
0: Je paraphrase Hérodote.
1: Voilà.
0: Ça n'est pas moi.
1: C'est en italique. C'est en
0: oui,
1: italique.
0: Oui, c'est en italique.
1: Je n'ai pas le savoir. Je n'ai pu le savoir, pas plus. C'est un mystère pour moi, du moins, d'où... ont bien pu prendre ces noms, ceux qui les ont donnés, les auteurs, leurs canons, la réponse au pourquoi, les plus élémentaires. Mais ça continue, tout est étrange. Là, on change de graphie. Et ces vers d'Homère n'étonnent pas Hérodote lorsqu'il les cite « Libye, où les cornes viennent promptement aux agneaux ». Alors, vous pouvez expliquer ce vers-là, « Libye », ou la phrase d'Hérodote, « Libye, où les cornes viennent promptement aux agneaux ».
0: Oui, alors Hérodote cite un vers d'Homère. Simplement, le climat de Libye est tellement chaud que les cornes poussent très vite, disait-on,
1: voilà,
0: aux petits agneaux.

0: La poésie, deux points, un vide. Est-ce vrai? La poésie aime le vide, oui. Crée le vide, remplit le vide.
1: Ben, la poésie, par exemple aussi l'expression du sentiment amoureux, est souvent très, très subtile, hein, chez les poètes arabes aussi. Hein. C'est-à-dire que l'absence donne effectivement le désir de la présence, mais on trouve chez les poètes arabes, par exemple, très, très souvent une déclaration d'amour. « Présente, tu es absente ». Dans ta présence, je te cherche aussi en tant qu'absente. Donc il y a ce jeu sur l'absence, la présence, le vide, oui, que je trouve fondamental en poésie. La littérature carthaginoise a disparu. On ne peut qu'essayer de rêver la réparer.
0: Réparer l'histoire, essayer de la réécrire. Parce que les noms propres, encore une fois, quand on ouvre à la page 74, Rome est là, bien sûr, Hérodote est là. Barca est là, Sirène, les Bacchales, Carthage est là, tombe la pluie sur Carthage où je rêve en rêvant, cherche-t-il pour dire ses merveilles. Donc il faut imaginer Pierre Garrigue en train de se promener à Carthage en hiver, en été, au mois d'octobre, au mois de janvier. C'est, encore une fois, un style très particulier. Par exemple, à la page 67, je compte les lignes, les vers, c'est très, très spécial. Hein. 4, 4, 3, 3, 3, 3, 3.
1: Estrambo. 3 points de suspension. Estrambo.
0: Et ça continue. 4, 4, 3, 3, et hop. Et ce mot, cette expression, et les points de suspension qui, en fait, annoncent la suite. Est-ce que vous pouvez définir ce genre, encore une fois, pour les auditrices et pour les auditeurs de cette émission ?
1: C'est-à-dire, j'ai été très, très intéressé toujours dans ma carrière, aussi bien poétique, si je peux dire, hein, entre guillemets, c'est un grand mot, que universitaire par la question du fragment. Et d'une certaine façon, je prends le sonnet comme un fragment. Alors c'est pour ça qu'il y a souvent, effectivement, des points de suspension. C'est terminé, mais ça ne l'est pas.
0: C'est jamais le cas.
1: C'est présent, mais c'est absent. Et ainsi de suite. C'est fini, mais ça n'est pas fini.
0: C'est dit à la page 35, la probabilité en tant qu'être sociable et vivant, ai-je écrit un sonnet ? C'est probable, mais indécis, 3 points de suspension, et pour qui ? Et alors, est-ce que vous pouvez répondre à cette dernière question ?
1: Non, parce que je ne sais pas qui lit. Je vous ai dit, moi, le problème de ce que j'écris, il faut être honnête, enfin c'est intéressant d'ailleurs de se poser les questions, on me dit parfois, ça n'est pas de la poésie. Pour moi, c'en est, hein, mais ça n'est pas de la poésie. Donc, qui lit un sonnet, il faudrait savoir aussi quand même que beaucoup d'écrivains contemporains, des poètes contemporains, utilisent le sonnet plus ou moins à leur guise. Hein, aussi. Moi, j'ai une régularité absolue, c'est les alexandrins et les rimes, riche la plupart du temps, mais effectivement, je prolonge les sonnets.
0: Vous évitez la rime, non ?
1: Ah non, je la recherche, ça, alors là...
0: Mais c'est le problème des poètes, hein, la rime, où est-ce qu'elle est, la rime ? On ouvre à la page 93.
1: Elle est
0: à l'intérieur, elle est avant. Quels sont les mots que vous aimez, Pierre Garrigue, les mots qui reviennent, qui sont plus forts que vous, qui sont obstinés, comme ces phrases obstinées, ces mots obstinés, ces adjectifs obstinés. Obstinés, ça veut dire qui têtu, on va dire têtu, qui s'entête, qui en fait qu'on peut pas gomber, à la limite, qu'on ne peut pas oublier, qui reviennent souvent. Quels sont les mots qui reviennent, qui vous obsèdent, à la limite?
1: Peut-être lumière.
0: Lumière. Encore un autre mot?
1: Mais il n'est pas partout. Mais lumière, oui. Bon, là, dans ce recueil, il est question d'exil, hein, ou de voyage, bien sûr. Il est question aussi de... Ce qui est très étrange, c'est que j'ai été débordé pour Érylos et Clitomaque, par des mots philosophiques. Hein. Donc, il y a un va-et-vient entre...
0: Un va-et-vient. Les mots que vous n'aimez pas, alors, il y a des mots que vous n'aimez pas. Quand vous lisez un article, vous tombez sur ce mot, vous dites, oh là là, c'est quoi ce mot ? Il y a des mots qui vieillissent, il y a des mots qui meurent, il y a des mots qui disparaissent. Oui. Il y a d'autres qui, d'ailleurs, s'annoncent. Oui. Et les Larousse offrent combien ? 1500, 1700 mots qui viennent de partout. On va mettre beaucoup de temps avant de les mâcher, avant de les utiliser. Comme quoi, la vie continue.
1: Oui.
0: Quels sont les mots que vous n'aimez pas ?
1: J'essaye de chercher, mais ça ne me vient pas, les mots que je n'aime pas...
0: Vous les avez oubliés, alors gommés.
1: Je ne sais pas, j'aime les mots en général, oui. Il y en a que j'ai gommés fatalement.
0: Par exemple
1: Que je n'emploie pas. Je ne sais pas, justement, parce que je ne les emploie pas.
0: Qu'est-ce que vous
1: les... Et si je les ai gommés, je ne peux pas les... Il faudrait aller chez le psychanalyste et, sur mon divan, faire ressurgir les mots gommés.
0: Les mots gommés, les mots barrés. Oui. Les auteurs que vous aimez, alors, à ce moment-là, vos poètes, les poètes qui vous ont marqué,
1: Les poètes qui m'ont marqué.
0: Oui.
1: Bon, déjà, dans ce recueil, ça n'est pas explicite du tout. Il y a Cavafy, le poète grec alexandrin. Les Carthages, ce sont les Ithaques. Il y a le poète portugais Pessoa. Et c'est vrai qu'il y a un hétéronyme de Pessoa, puisqu'il écrivait de la poésie Pessoa sous différents noms, hein, différents poètes, des poésies très différentes, qui dit, Caïro, qui dit « J'écris la prose de mes vers ». Ça me va très bien. Voilà, mais sinon, ben moi, pour moi, le premier poète, c'est Homère.
0: C'est toujours l'éternel Homère.
1: L'éternel Homère. J'aime énormément de poètes. Pour moi, qui aiment le sonnet, par exemple, Verlaine, Baudelaire, Aragon, ce sont des références majeures.
0: Vous vivez en Tunisie. Oui. Est-ce que vous avez aimé des poètes tunisiens traduit, ou par exemple, on pense à Anouar qui a traduit Abdelkassem Cheb. Et est-ce que vous vous intéressez un peu à ce qui s'écrit en Tunisie?
1: Moi, j'ai été assez touché par Germadi.
0: Salah Germadi, oui.
1: Oui, beaucoup.
0: Qu'est-ce qui vous a touché dans la poésie de Germadi?
1: Il y a une certaine violence contenue qui m'a. Qui
0: violence contenue.
1: Oui.
0: Une soutenable légèreté.
1: Oui. Qui m'a.
0: Du linguiste.
1: Qui m'intéresse beaucoup.
0: Sinon, d'autres, non ?
1: J'ai à une époque connu, et bien sûr, j'aime beaucoup Moncef Rachem.
0: Moncef Rachem, oui.
1: Parce
0: oui.
1: qu'il a connu la carrière dont je parle dans ce recueil, Laurent Gaspard, etc. Et il a écrit des très beaux poèmes, moi, qui me touchent beaucoup.
0: Vos poètes préférés sont mélangeurs, je veux dire voyageurs, oui. Passeurs. Ils bougent et ils cherchent le passage.
1: Oui.
0: Ils évitent les portes fermées. Hein, et ça se lit. Hein, ça se lit quand on vous lit. On voyage. J'ai dit qu'on voyage et on n'arrête pas de voyager. Par exemple, à la page 78, espère inespérable. Bon, bah, c'est en italique. Hein, c'est pas.
1: C'est d'Héraclite.
0: C'est encore lui.
1: Espérer l'inespérable.
0: Espérer l'inespérable. Bon, retenons cela en 2026. Mmh. Espérer l'inespérable. C'est-à-dire plus de lumière,
1: oui.
0: moins de violence.
1: Oui,
0: oui mais
1: sans
0: Pierre,
1: être naïf.
0: Mais Pierre Garrigue, sans être naïf, les machines infernales actuelles, où il y a un trop-plein d'images, les têtes trop pleines sont-elles bien faites? Trop d'images, trop de postes, trop de « m'as-tu vu ?» Hélas. C'est incroyable quand, par exemple, on regarde la foire de loin, la foire de Tunis de loin. Mmh. Les stands sont vides et les auteurs sont là. On prend des photos, m'as-tu vu? Et bop, un ou deux commentaires et on passe. Alors qu'en fin de compte, en espérant que cette foire se transforme en salon, il y a autre chose, une autre manière d'inviter les auteurs, de les inviter en Tunisie. C'est le ministère du Tourisme et de l'artisanat en Tunisie, penser autrement, et inviter, par exemple, une trentaine de poètes, de philosophes, etc., et leur offrir 3 ou 4 mois, un séjour de 4 mois, en leur proposant tout ce qui a été écrit sur la Tunisie, et en leur demandant des textes sur la Tunisie. Ouais. Ça, c'est génial, ça fonctionne.
1: Des résidences d'artistes.
0: Ça fonctionne.
1: Avec, à la clé, une œuvre à produire.
0: Une œuvre à produire, oui. pour le pays.
1: Oui.
0: Et ce sont les meilleurs ambassadeurs. Oui. On paie très très cher des images, des cartes postales figées. Et ça ne marche pas. Ça ne marche pas. Et là, on oublie l'essentiel.
1: C'est-à-dire qu'on est un peu débordé, je trouve, par le nombre de publications. Et moi, je me sens responsable aussi, etc. Sans avoir évidemment de réputation, de renom. Mais c'est vertigineux, quoi, tout ce qui se publie. Et on n'arrive plus, je trouve, à choisir vraiment, à écouter l'auteur, à le lire profondément. C'est très difficile, je trouve.
0: Est-ce que vous êtes d'accord avec Ponge qui dit « Nous sommes les otages d'un monde muet » ?
1: Alors, je trouve qu'on l'a trop, trop exploité. Fort,
0: cette phrase. C'est un lieu commun, là ?
1: C'est pas un lieu commun.
0: Mm. Il faut lire, il faut relire Ponge.
1: Simplement, moi, ce que... Mm. Oui, Ponge, j'adore, moi, ouais. C'est fascinant. Ce que je regrette, c'est qu'on ait interprété ça de façon dramatique. Dramatique, je m'explique, c'est-à-dire le monde est muet et le langage est un obstacle. Et moi, je n'adhère pas à ce genre de position. Je trouve que le langage, même si on l'hérite, même si le langage peut effectivement révéler des difficultés dans la façon de nommer les choses, nommer le monde, c'est notre outil, c'est ce qui fait notre humanité. Moi, je le vois de façon tout à fait positive, le langage. Ensuite, évidemment, sauf quand on le manipule.
0: Sartre, lui, il pense que l'homme n'est pas la somme de ce qu'il a, mais la totalité de ce qu'il n'a pas encore et ce qu'il pourrait avoir, ce qu'il espère avoir. Est-ce que vous cherchez à avoir, vous, alors que vous, vous êtes le poète de l'être, de l'autre côté, l'être, être, être, renaître, être, être encore, les appétences dans la Renaissance, les lumières, lire ou ne pas lire, découvrir ou ne pas découvrir, bouger ou ne pas bouger, voyager ou ne pas voyager, partir ou ne pas revenir. Vous êtes de quel côté ?
1: De l'être ou de l'avoir ?
0: Oui.
1: Bon, moi, je, c'est un peu, je sais pas, ce débat, moi, je le trouve un peu dépassé. Simplement, je fais pas confiance, je le dis très modestement à Sartre, à quelqu'un qui a soutenu le goulag et les camps de concentration soviétiques.
0: N'est pas sartrien.
1: Non, pas du tout. Pendant des, même si j'admire tout ce qu'il a écrit sur la liberté, hein, ça fondamentalement. Ce qui me gêne, c'est une telle dichotomie entre la pensée et la réalité de ses actes.
0: On va chercher de l'autre côté, on va chercher du côté des noces de Camus, alors,
1: oui,
0: à
1: voilà,
0: Tipaza, en Algérie.
1: Bon, on va parvenir sur Camus, Sartre, évidemment.
0: Mais... Voilà, alors on va chercher de l'autre côté, à la page 80, Djerba, un jour à Djerba, sans avoir... Alors, j'ai cueilli des jujubes. Hein, c'est pas mal, c'est le mot préféré de Abdel Kbir Khatib, jujube.
1: Jujube.
0: Ouais,
1: oui. Jujube. Alors, jujube, pour moi... Et pour moi, je l'ai marqué, c'est un souvenir marquant, parce qu'on pense parfois que les mangeurs de lotus mangeaient des jujubes, que le lotus était le fruit du jujubier. Alors, est-ce qu'il était fermenté, je ne sais pas, alcoolisé, pour faire perdre la mémoire, ça je ne sais pas. Hein. Mais on s'oriente
0: vers mystère. C'est un mystère.
1: Voilà, donc il y avait des jujubiers à Djerba, j'en avais pris, mais... L'histoire s'est arrêtée là.
0: Alors on va reprendre le cours de l'histoire à la page 63. Le réel est rien, et il y a des blancs, hein, et tout, et trois points de suspension. Le réel est rien, et tout. J'aime bien cette copule, ceci et cela, et autre chose. Et le tout, c'est autre chose. C'est-à-dire qu'on recommence.
1: Ben, c'est-à-dire que le réel est tout. Comment décrire le studio où on est en train d'enregistrer ? On y passerait 1000 ans qu'on n'arriverait pas à décrire chaque chose, chaque instant, chaque émotion. Donc il est rien aussi. Et c'est pour ça que je disais tout à l'heure, il faut construire des mondes qu'on puisse partager. Le réel, il est fascinant. Les scientifiques essayent de le connaître. Nous avons nos 5 sens pour recevoir les impressions du réel. Mais on doit construire des mondes pour vivre ensemble.
0: Avez-vous inventé... un mot, un concept, un genre, oui, là, c'est-à-dire que quand on vous suit, on voit un peu que dans ce que vous écrivez, il y a l'esprit de la différence. Avec E ou avec A, le problème n'est pas là. L'esprit de la différence, c'est-à-dire, vous avez envie de dire les choses autrement et de les gagner de nouveau. Et encore dans la plus belle simplicité. Et c'est très difficile d'être simple dans un monde où le kitsch, il suffit de voir les enseignes, incroyable, le soleil ne doit pas être très heureux, parce qu'on va l'accuser, le soleil. Et vous, vous êtes de ce côté-là, le côté des soleils, des lumières. Je me rappelle un livre que je relis souvent, que je considère comme bibliothèque vivante. Il y a plein de, je dirais, de miroirs, de jeux de miroirs, de lumières, d'illumination. C'est illuminé. Vous vous rappelez le titre de votre livre ? Avec sa couverture bleue, vous avez oublié ?
1: Oui, j'ai mangé du lotus.
0: Vous avez mangé des lotus. Est-ce que vous avez inventé des mots
1: Non, je ne crois pas. Je ne crois pas. Je prends ceux des autres, par exemple, du poète grec Elitis, métaphysique solaire, ou là...
0: Doucement, métaphysique solaire, autrement dit. C'est ça le titre du livre.
1: Ouais, d'accord, oui.
0: Vous avez trouvé là.
1: Mais c'est pas de moi, métaphysique solaire, c'est de Elitis.
0: Donc vous empruntez, mais vous citez la source.
1: Oui, ah oui. Je suis pas comme Baudrillard, hein, qui disait que tout
0: appartient à tout le monde.
1: Oui, c'est-à-dire que on n'est pas obligé de donner ses sources, qu'on peut piquer à droite à gauche. C'est ce que disait Baudrillard, hein, dans un esprit anticapitaliste. Bon, moi je suis pas de ce côté, non.
0: Vous n'êtes pas de ce côté-là. Alors on va ouvrir encore votre recueil parce que ça c'est mon point de vue. Un livre, on le lit, un roman, on le lit, et il y a bien sûr tout un théâtre, lire où on est sous un olivier, il fait beau, on est seul et on lit. Et est-ce qu'on est seul quand on a entre les mains un livre? Non, on n'est pas seul. Lire, c'est vivre. Lire, c'est une amitié. Lire, c'est une fenêtre, c'est un seuil, une porte. Et avec un recueil de poèmes, c'est encore beaucoup plus plastique. C'est-à-dire que j'ouvre comme un album de photos, je regarde et je ferme. Et j'ouvre, c'est ce que j'arrête pas de faire depuis tout à l'heure. C'est-à-dire qu'en ouvrant, je tombe sur des mots, je tombe sur des phrases, des points de suspension, les peuples voisins, à la page 76 ou à la page 80, par exemple, reviennent me hanter dans l'immobilité meuble de ma mémoire. Et ces fruits semblables à quoi? Ces fruits semblables à des jujubes, à des succubes.
1: C'est des espèces de fantômes qui viennent nous hanter la nuit.
0: Les jujubes, semblables à des succubes, reviennent me hanter dans l'immobilité meuble de ma mémoire. D'abord, il y a le son, la musique des M, mémoire, mobile, immobile. Donc là, c'est semblable, jujubes, succubes. C'est de la poésie, de la musique, c'est musical.
1: Donc, parfois.
0: Mais faites pas exprès. Que pouvait en penser Hérodote? Juge-t-il parfois les valeurs des hommes au cours de son enquête? Et vous refusez de juger.
1: Mais Hérodote non plus ne jugeait pas. Par exemple, il nous décrit ses coutumes. Les femmes appartiennent à tout le monde dans ces peuples libyques. Il y a des choses très étonnantes. Par exemple, les femmes sont à tout le monde. Donc, quand naissent des enfants, pour savoir qui est le père, on attend 2 mois et on réunit tous les hommes du village. Et celui qui ressemble au bébé sera déclaré le père.
0: Bon, Hérodote. Tant pis pour les erreurs.
1: Voilà, il y a des erreurs sûrement, mais c'est du bon sens. Et Hérodote décrit ça sans juger. Je trouve ça assez étonnant, assez extraordinaire.
0: Ah, vous, il y a un humour, mais il faut le chercher avec Pierre Garrigue. Là, les exemples que vous citez, que vous êtes, comment dire, c'est dans du possible. Vous cherchez du côté du possible. Les peintres disent du possible, sinon j'étouffe. Et dans vos recueils, c'est oxygéné. Alors moi, je vous assure, et là, je demande aux lectrices, aux lecteurs, d'avoir entre les mains les livres de Pierre Garrigue. Ça s'appelle s'oxygéner, ça s'appelle se perdre un peu, ça s'appelle oublier ceci, cela, voyager, mettre le doigt sur des noms propres, le probable, l'indécis, l'impensable, le stoïcien, le déserté. La théorie des préférables, regardez là, on commente pas. Comprendre et s'orienter, point d'exclamation. Le point d'exclamation vous dit, cherchez de l'autre côté, pas la peine de chercher à comprendre, il n'y a rien à comprendre, circulez. Donc là, c'est intéressant parce que, encore une fois, c'est tout un monde qui m'ondoie à sa manière. Nous sommes d'accord.
1: Je vous remercie, oui.

0: Pierre Garrigue, de Carthage en terre libyque, sonné d'exil et de merveilles. Ovide a dit, quand on vit loin de sa terre, on perd son humeur et la couleur des choses. Et la solution, c'est de voyager, c'est de continuer à croire que le monde appartient à tout le monde et que le monde de demain est toujours, sera toujours meilleur. Merci Pierre Garrigue, alors merci à Nawel, à la semaine prochaine.
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1: Le flash de 11h, bonjour à tous. La Tunisie prévoit de déployer un vaste réseau de bornes de recharge pour véhicules électriques le long de ses autoroutes dans le cadre de sa stratégie de transition énergétique. L'annonce a été faite par le directeur général de l'Agence nationale pour la maîtrise de l'énergie, Nafar Bakary, dans des déclarations médiatiques. Cette initiative s'inscrit dans un accord à venir avec la société gestionnaire du réseau autoroutier national. Selon le responsable, un accord sera signé en marge d'une manifestation organisée à la Cité de la Culture pour le 40e anniversaire de l'ANME avec la Société tunisienne des autoroutes afin d'équiper les principaux axes routiers de stations de recharge électrique. Le gouvernorat de Tunis a décidé de lancer des campagnes conjointes combinant contrôle technique temporaire des véhicules et actions de sensibilisation, notamment sur l'obligation d'immatriculation des motocycles et l'obtention du permis de conduire moto ainsi que le port obligatoire du casque. À l'occasion de Eid al-Adha, la SNCFT a annoncé l'annulation de toutes les dessertes sur la ligne ferroviaire internationale reliant l'Algérie à la Tunisie sur la ligne Annaba-Tunis. Cette suspension temporaire des dessertes aura lieu du 24 mai au 3 juin 2026. La compagnie des chemins de fer précise que la reprise de cette desserte se fera selon les horaires habituels à partir du 4 juin 2026. Aujourd'hui, le dernier délai pour le dépôt de la déclaration mensuelle des personnes morales adhérentes au système de la télédéclaration et paiement de la taxe à distance. Le ministre de la Santé, Mostafa Fergeni, a reçu hier à Genève le certificat officiel attestant l'élimination du TRACOM en Tunisie. L'OMS a validé l'élimination du TRACOM en tant que problème de santé publique en Tunisie, estimant qu'il s'agit d'un progrès notable pour la santé publique dans le pays, un aboutissement de décennies d'efforts soutenus. Et puis dans le monde, la tension autour de l'Iran entre dans une phase décisive entre menaces militaires américaines, avertissements de Téhéran et médiation indirecte. L'Iran hausse le ton. Le ministre iranien des Affaires étrangères, Abbas Araghchi, affirme que Téhéran a tiré des enseignements militaires des précédents affrontements et prévient qu'un retour à la guerre réserverait beaucoup plus de surprises. Le message américain lui reste double, ouverture diplomatique mais menace militaire maintenue. Washington cherche à obtenir des garanties sur le programme nucléaire iranien dans un contexte régional déjà fragilisé par les tensions autour d'Hormuz, de Gaza et des équilibres énergétiques. Là, c'était pour l'essentiel des news. Autour de midi, c'est tout de suite en compagnie de Emna Louzir avec Tarak Dessi côté technique. Restez à l'écoute.
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Ici RTCI 98.2, bonjour à toutes, bonjour à tous et bienvenue à vous. C'est autour de midi, c'est en direct jusqu'à 13h30. Avec vous ce matin, Tara Kadrissi à la réalisation, Rim Trabelsi à la production digitale et votre ami Emne Louzil qui vous tient en compagnie. Au sommaire de cette rencontre et dans quelques petites minutes, notre rubrique Gros Plan dédiée à la musique, comme vous le savez, avec un spécial John Lee Hooker ce matin. Juste après, dans Zoom, nous allons braquer les projecteurs sur une jeune talentueuse violoniste, Akhmar Bettaïb, l'invité du jour, et Soumaya Gharsala, à partir de midi, architecte. Elle nous présentera le projet Soun. Ensemble jusqu'à 13h30, il est exactement 11h05. Voici un duo tunisien, voici Youma.

Après les Beatles, voici tout de suite notre rubrique musicale Gros Plan. Gros Plan ce matin sur John Lee Hooker. Il est né en 1917. Il nous a quittés en 2001, légende absolue du blues américain, célèbre pour son style hypnotique et son son emblématique, notamment à travers le boogie. Révélé en 1948, il a marqué l'histoire de la musique avec des standards incontournables comme Boom Boom. Voici tout de suite notre gros plan ce matin sur John Lee Hooker.

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2: Zoom ce matin sur une jeune talentueuse musicienne et dentiste. Elle s'appelle Akhmar Bettaïb. La musique, le violon sont présents dans sa vie depuis son jeune âge. Elle a intégré l'Orchestre Symphonique de Carthage en 2026 et elle fait partie du projet Violon de Tunisie depuis mars 2026. Akhmar Bettaïb, bonjour, merci d'être avec nous en direct sur RTCI.
3: Bonjour Emna, merci beaucoup pour l'invitation. Je suis très très heureuse d'être aujourd'hui parmi vous. Et la radio nationale, c'est un endroit qui fait partie de mon enfance, de mes souvenirs.
2: Oui.
3: Et quand je suis entrée le matin, j'étais très émotive parce que j'ai vu le piano.
2: On va en parler de ce piano. Allons-y, on va en parler tout de suite. Vous avez un souvenir particulier avec ce piano qu'on retrouve dans le salon de l'établissement de la radio tunisienne avec la sublime fresque de Zubair Turki. Parlez-nous un peu de ce premier contact avec cet instrument de musique, un souvenir inoubliable.
3: Oui, parce que c'était le premier instrument auquel je touche de ma vie entière.
2: D'accord.
3: J'avais, à l'époque, c'était en 2001, j'avais à peine 4 ans, et je suis venue ici accompagnée par mon père.
2: Oui.
3: Je passe le salut à mon père, c'est votre collègue, des journalistes.
2: Journaliste, Nadim Bettaïb, que nous saluons.
3: D'accord, donc c'était l'émission de Madame Latifa Harrat. Mm-hmm. Nous sommes tous des enfants, Kuluna Atfel.
2: Oui.
3: On se ressemblait des enfants de 4 ans, 5 ans, 6 ans et on parlait de nos quotidiens, de nos rêves, de ce que nous voulons être dans le futur.
2: Mmh.
3: Et il y avait le piano, donc j'ai vu le piano, j'ai touché au piano, je jouais des notes cohérentes.
2: Mmh.
3: Et moi j'aime la musique, mais je ne savais pas à quel point ça m'appartient. Parce que mon père, une fois, il m'a offert un petit cadeau, un orgue,
2: oui,
3: auquel j'ai joué des petites notes. Et après, quand j'ai vu le piano, il faut dire, mes pieds, j'avais 4 ans, mes pieds n'arrivaient pas à toucher les pédales.
2: Oui.
3: Donc, alors quand nous avons commencé l'émission avec Madame Latifa Harrat, et c'était très particulier parce qu'elle m'a posé la question, Akhmar, qu'est-ce que tu veux être dans le futur? Et j'ai répondu, je veux être musicienne professionnelle.
2: Mm.
3: Donc c'est très important de faire le point aujourd'hui à un souvenir qui vient de 25 ans. Donc,
2: Alors vous pensez que ce piano, ça a été vraiment le déclencheur dans votre vie de musicienne, hein, parce que c'est un long parcours depuis ses débuts jusqu'à aujourd'hui, Akhmar.
3: Oui, c'était le piano emblématique. Mmh. Et c'était le fil rouge de toute ma vie.
2: Voilà, c'était l'étincelle.
3: Oui.
2: Alors, diplômée du Conservatoire de Tunis, élève de grands maîtres comme le regretté Sam Slimane ou encore Rachid Koubra, que nous saluons. Mais en fait, Akhmar Bettaïb, qui vous a initié à la musique?
3: Mon père. Mon père, il est journaliste, il est littéraire. Mon père, il a voulu
2: culturel. Hein.
3: Oui, voilà. Il a voulu faire le tour de toutes les disciplines artistiques. On a commencé par la peinture, avec le regretté Mohamed Mtimt.
2: Oui.
3: Paix à son âme, il avait son atelier. Je suis allée justement faire des cours de peinture avec maître Mohamed Mtimt. Et mon père, il était derrière tout ce parcours. Hein, Donc j'ai fait de la peinture avec maître Mohamed Mtimt. J'ai pas aimé la peinture. Après, j'ai changé vers la musique.
2: Switché vers la musique.
3: J'ai repris la peinture en 2006 dans un club à l'IFT.
2: Oui.
3: Et puis voilà, donc j'ai continué dans la musique.
2: Mmh, donc diplômée, comme je le disais, du Conservatoire de Tunis, lauréate de plusieurs prix, prix du meilleur soliste au Festival de la créativité étudiante en 2016, Rabeb d'or, meilleur instrumentiste soliste au Festival Néapolis en 2014. Alors, on a parlé de l'initiation à la musique, mais moi j'ai envie de vous poser la question, Akhmar Bettaïb, qu'est-ce qui a fait que vous vous accrochez à cette discipline? Les enfants, généralement, quand ils sont encadrés, comme vous le dites, par leurs parents, touchent à un instrument et lâchent très vite. Généralement, je dis bien généralement. Oui. Qu'est-ce qui a fait que vous vous accrochiez à cette discipline? Parce que la musique, c'est de la discipline aussi. Hein.
3: C'est de la discipline, bien sûr. C'était pas facile. C'était horrible. Je jouais mon violon chaque jour. Je faisais 5 minutes, 6 minutes. Mmh. Et il n'y avait pas de son. Mmh. Il y avait des fausses notes. Oui. Mais j'ai continué. Je m'y suis accrochée parce que la musique, elle vit dans mon intérieur. Mmh. Et j'imaginais chaque note où peut-être je vais arriver à ce point-là. Donc, c'est avec beaucoup, beaucoup, beaucoup de discipline que j'ai pu avancer et que j'ai pu atteindre un certain niveau à un âge très tôt. Mm. Parce que moi, les gens me posent la question, est-ce que je peux commencer à jouer du violon, à jouer du piano à un âge à 30 ans ou 35 ans? Je dis, c'est pas impossible, mais la discipline. La discipline, tu peux pas avoir une discipline à je sais pas, c'est mon avis. Donc, du moment où t'es petit, tu peux jouer tous les jours. Tu as une discipline un peu particulière. Tu es plus ambitieux. Et voilà, donc ça demande beaucoup de rigueur là-dessus.
2: Mm-hmm. N'empêche, bon, si on a envie de cesser un instrument, on peut le faire. Vous parlez d'un niveau professionnel à atteindre, oui. Et vous dites que voilà, il faut commencer très très tôt. S'il y avait un secret à donner aux jeunes auditeurs et auditrices de notre station pour réussir en tant qu'instrumentiste, c'est quoi ce secret? Ça serait quoi?
3: La discipline, la pratique quotidienne.
2: Oui.
3: Tu fais chaque jour 5 minutes, 10 minutes, 15 minutes par jour, mieux que jouer 3 heures par semaine.
2: Mmh, mmh. Vous êtes diplômée de musique arabe, promotion 2014, mais votre spécialité reste classique, je crois comprendre, avec un répertoire très exigeant, Mozart, Beethoven, etc. Parlez-nous un peu de ces deux univers, la musique arabe tout d'abord, hein, et puis le fait d'avoir choisi de faire votre spécialité en musique classique, Akmar.
3: D'accord, donc je commence par rendre hommage à mon maître Sam Slimane, paix à son âme. Il est décédé en 2014, et c'était l'année où j'ai décroché mon diplôme de musique arabe. Il est décédé en février 2014 et moi je l'ai décroché en juin 2014. Donc c'était une année, et j'avais 16 ans quand il est décédé, donc c'était très particulier pour moi. Donc pour la musique arabe, j'ai en conservatoire national.
2: Oui.
3: En Tunisie, on n'étudie pas l'harmonie et la théorique de la musique classique à part. Mm. On commence par la musique arabe, on commence par les maqams, le folklore tunisien. Et nous avions à l'époque le diplôme de musique arabe. Maintenant, il n'y a plus. Il n'y a plus cette épreuve.
2: Cette option-là, cette épreuve-là,
3: non.
2: Oui.
3: Donc c'était un examen national où on prépare pour cet examen pendant 6 ans, 5 ans, 6 ans. Moi, je l'ai passé après 5 ans. Et donc le contraste entre les deux, au Conservatoire national, nous avions des cours de musique arabe, à part les maqams, le folklore tunisien, la musique les chantées. Et des cours de théorie, mais c'était pas très approfondi. C'était plutôt la musique arabe. La pratique instrumentale à part. Et c'était très dur, franchement, le parcours dans le Conservatoire national de Tunis. Et c'est...
2: Pourquoi est-ce que c'était dur?
3: C'était dur parce que c'était exigeant. Nous avons étudié...
2: Dur dans le sens de la discipline.
3: Oui, voilà, tu dois être discipliné. Voilà, donc le contraste, moi, personnellement, j'aime bien la musique arabe. J'aime écouter les chansons arabes, le folklore tunisien. Bon, la musique arabe plus orientale. Je porte un intérêt très important pour les maqams arabes. Mais je ne joue pas la musique arabe, je joue de la musique classique, le répertoire symphonique.
2: Alors, le répertoire symphonique, le répertoire musique arabe dont on vient de parler, quelle différence et pourquoi? Est-ce que vous vous retrouvez plus dans du Mozart, dans du Beethoven? Et si vous avez un compositeur que vous aimez en particulier, ça serait qui?
3: Mon compositeur préféré, c'est Ludwig van Beethoven.
2: Oui.
3: J'ai joué le concerto de violon pour de Beethoven. C'est un concerto pour violon seul, accompagné par l'orchestre que Beethoven a écrit à l'époque. C'était la transition entre la musique classique et la musique romantique. Prof Haitham Bouzganda, il m'a encadré dans ce travail. Donc je lui salue. Voilà, donc Beethoven pour moi représente le meilleur compositeur. J'aime bien son écriture. Il y a des fois, j'écoute des phrases qui sont dramatiques. Il a le changement entre, par exemple, si c'est un concerto, il est en majeur.
2: Oui.
3: Donc, il fait le changement subtil au relatif mineur. Chose que vraiment j'adore, cette touche, elle est présente dans toutes ses compositions.
2: Je sens que vous avez de la fascination pour Beethoven, en tout cas vous en parlez avec passion. Est-ce que vous vous souvenez de la toute première fois que vous avez écouté, entendu une composition de Beethoven?
3: Oui, symphonie numéro 9 et symphonie numéro 5. J'étais petite, j'avais 10 ans, j'avais 11 ans. J'écoutais, et dans le temps, on ne regardait pas les vidéos, il n'y avait pas YouTube, on avait les cassettes et les CD, donc j'écoutais la symphonie numéro 9, j'étais waouh, j'étais très fascinée, peut-être un jour je la jouerai en orchestre, pourquoi pas.
2: Est-ce qu'il est plus difficile à interpréter, à jouer Beethoven que les autres compositeurs?
3: Non, en vrai... tous les compositeurs nécessitent une rigueur instrumentale et une discipline particulière. Mais l'écriture de Beethoven, pour moi, elle est particulière et je l'aime bien. Donc c'est une préférence personnelle.
2: Quand Akmal Bataib n'est pas dentiste, quand elle n'est pas présente aux répétitions, justement pour un concert de musique, qu'est-ce qu'elle écoute chez elle?
3: J'écoute la musique arabe.
2: J'écoute, oui. Qu'est-ce que vous écoutez quand vous dites musique arabe?
3: J'écoute Farid Latrech, Esmahen, Om Kalthoum, des œuvres du répertoire classique arabe.
2: Oui, oui.
3: Voilà, et j'écoute aussi des œuvres de piano de Beethoven. J'ai le CD de...

0: Tu ne dois jamais abandonner, même si
1: Ouais.
0: des fois l'ajuster sans violent, c'est vraiment très très dur d'atteindre un tel niveau de justesse. Les notes, elles devraient être justes, et c'est très vraiment pour petite fille, c'est un challenge. Après, quand j'ai appris à vraiment accrocher chaque note et refaire et essayer davantage, après, quand Maître Sam Slimane s'est décédé, paix à son âme, j'ai continué avec Maître Rachid Rouba. Nous, les élèves de Sam Slimane au Conservatoire national, nous avons. Il y avait la passation vers Maître Rachid Rouba, qui était du même niveau, de la même rigueur.
1: Rigueur, oui.
0: Oui, et Maître Rachid Rouba, il a fondé aussi les bases de ma pratique instrumentale, j'avoue. Je lui passe le salut. J'ai continué avec lui pendant 3 ans, jusqu'à après avoir décroché mon baccalauréat au lycée pilote Bourguiba de Tunis en 2016. J'ai continué à Monastir avec le mentor Haitham Bouzganda, qui est prof à l'Institut supérieur de musique de Sousse. Et c'est lui qui a dirigé tous mes grandes les œuvres du répertoire, quoi.
1: L'apprentissage musical ne se s'arrête jamais.
0: Oui,
1: On
0: non.
1: apprend tous les
0: On
1: jours.
0: apprend tous les jours.
1: Ça continue. Vous avez commencé avec le piano. Vous nous parliez au tout début de cette rencontre de ce souvenir si émouvant avec le piano qu'on retrouve ici dans le salon de la radio. Vous avez commencé par le piano, puis vous avez switché vers le violon. Qu'est-ce qui a fait que, qu'est-ce qui s'est passé?
0: Alors, le piano, c'était le premier contact que j'ai fait avec la musique de toute ma vie. Et moi, après, j'ai découvert que j'avais l'oreille absolue, le perfect pitch, c'est-à-dire les gens écoutent de la musique et moi, j'écoute des notes. C'est très particulier, c'est un atout que c'est pas donné à tous les musiciens, et des musiciens qui l'ont et des musiciens qui l'ont pas. Et du coup, donc, quand je joue des notes au piano, non, j'avais l'impression que c'est pas moi qui produis les notes. J'ai voulu jouer à un instrument auquel je produis moi-même les notes. Et le violon, c'est un instrument qui ressemble à la voix humaine. Donc voilà, donc après 2 ans de pratique au piano, non, ça ne me ressemble pas.
1: Alors, on va s'arrêter sur quelques-unes de vos collaborations. En août 2022, vous avez joué en solo lors du concert de clôture du Festival international de Doga aux côtés de l'artiste international Rali Ebn Ali. Qu'est-ce que cela fait d'abord de faire résonner votre violon dans un cadre historique et mystique, et mythique plutôt comme celui de Doga, et d'être également aux côtés d'une artiste confirmée comme Rali Ebn Ali?
0: Alors, Rali Ebn Ali m'a contactée en juillet 2022, pardon, et elle était programmée pour la clôture du festival, le 13 août 2022, fête de la femme et clôture du festival. Donc, elle m'a contactée pour une prestation en collaboration, en solo. Et j'ai dit pourquoi pas. C'était ma toute première prestation en tant que soliste sur scène, et j'avoue, le genre de musique que fait Rali Ebn Ali, il est différent. C'est pas de la musique classique ni la musique arabe classique. Donc j'ai dit pourquoi pas, on collabore. Et le théâtre roumain de Doga, le son acoustique à Doga, c'est mythique, comme tu as dit. L'environnement, la nature. C'était la première fois où je visite Doga, le nord-ouest, on va dire. Et j'aime bien Doga, et j'aurais aimé que jouer encore une fois à Doga, pourquoi pas.
1: Ben pourquoi pas, ça va venir, vous avez le temps, vous êtes si jeune.
0: Inch'Allah.
1: Alors, vous avez intégré l'Orchestre symphonique de Carthage en avril, je crois, hein,
0: Oui, ce mois
1: 2026.
0: d'avril 2026,
1: C'est tout récent.
0: c'est tout récent.
1: Parlez-nous de cette
0: Oui,
1: expérience.
0: donc l'Orchestre symphonique de Carthage, dirigé par Maestro Hafez Makni, je lui passe le salut. Donc on a un concert prochainement, ce samedi, 23 mai, dans la cérémonie des prix littéraires et Gomard d'Or. Donc l'expérience avec l'Orchestre symphonique de Carthage, elle est très particulière. J'ai intégré l'orchestre, faut dire, en avril, et on a joué 3 concerts au mois d'avril. Donc franchement, c'est enrichissant, parce que jouer dans un orchestre, c'est différent. C'est pas comme je

0: Tout seul. J'ai intégré l'Académie de l'Orchestre Symphonique Tunisien en 2018, entre parenthèses, mais c'était la première fois où je joue dans un orchestre renommé et tout, mais j'ai pas pu poursuivre parce que j'avais les études à Monastir et c'était un peu difficile les déplacements chaque semaine.
1: Oui. Alors, il y a eu aussi ce projet, c'est encore une fois tout récent, c'est arrivé en mars 2026 avec le talentueux Zied Zweri et le projet Violon de Tunisie. Un petit mot sur ce projet, un petit mot sur cette, du moins sur cette collaboration avec Zied que nous saluons.
0: Nous saluons l'artiste Zied Zouir et c'était un projet violon de Tunisie. Ils ont lancé l'appel à candidature en mars dernier. C'était un projet cohorte, donc je me suis dit pourquoi pas, vas-y, parce que pendant les 5 ou 6 dernières années, j'ai pas vraiment, j'étais pas très visible. J'avais pas l'opportunité à participer avec des orchestres ou bien des concerts et tout. Donc quand j'ai vu la publication de Zied Zueli, j'ai postulé. On a fait une avant-première au Festival de violon de Sfax. C'était enrichissant, c'était un échange culturel avec une quarantaine de violonistes. C'est un projet, il veut rassembler 100 violons. C'est le projet 100 violons de Tunisie. C'est un projet grandiose et je pense que ça va grandir davantage parce qu'on programme le lancement officiel ce mois de juin.
1: Ben, on invitera sans doute Zied à en parler sur RTC, du moins je l'espère. Votre rapport au violon, Akmar, comment est-ce que vous regardez cet instrument? Est-ce que vous avez un rapport fusionnel? Ben, il est là, il est à vos côtés. Vous allez nous proposer un morceau dans quelques instants, mais quel est votre rapport à votre violon?
0: Le violon, bon, c'est classique de dire ça reflète ma personnalité, mais plutôt c'est mon refuge, c'est ma bouffée d'oxygène. Je regrette, à la faculté, j'étais trop prise par les études, je devais suspendre ma carrière pendant 2 ans. Mais le violon reste c'est moi, ça reflète ma personnalité.
1: Il est toujours là avec vous, à vos
0: Oui,
1: côtés,
0: toujours,
1: même
0: toujours. Quand je voyage, quand...
1: quand vous exercez votre métier de dentiste, il est là ou pas?
0: Bon, franchement, non.
1: Non. Pendant l'exercice du
0: Pendant
1: métier?
0: l'exercice du métier, non, le violon, il est à côté. Bon, j'écoute.
1: Ouais.
0: J'écoute les morceaux, mais le violon, je
1: Mais
0: joue pas.
1: il est dans votre cabinet, il est jamais loin, quoi.
0: Oui, il est jamais loin.
1: Il est
0: Bon,
1: jamais loin.
0: j'avoue, j'ai pas encore ouvert mon propre cabinet,
1: D'accord.
0: mais je garde mon violon chez moi. Et dès que je termine mon travail, à 17 h, je change de casquette. Hop.
1: Vous retrouvez
0: Oui.
1: votre violon. De quoi rêve Akmar? Et vous avez un très très joli prénom d'ailleurs.
0: Merci beaucoup.
1: De quoi rêve Akmar aujourd'hui?
0: Donc, de quoi je rêve on va parler de mes rêves de violoniste ou
1: Oui.
0: mes rêves de médecin dentiste?
1: Ben, de violoniste tout d'abord.
0: C'est un rêve que je porte depuis mon enfance, d'être renommée à l'international, de gagner des compétitions internationales. C'est très ambitieux, je sais, mais bon, venant de la Tunisie, ayant une. Bon, j'ai une formation solide, j'avoue, mais quand je dis je rêve de décrocher une compétition internationale, j'avoue, c'est très ambitieux, mais je le ferai, pourquoi pas un jour.
1: Est-ce que vous avez l'impression qu'il y a deux Akmar, Akmar la violoniste et Akmar la dentiste?
0: Non, c'est une seule personne.
1: J'imagine qu'il n'y a pas de lien, en tout cas, entre ces deux univers, la médecine, la pratique de la médecine et la musique, ou bien si, qu'est-ce que vous en pensez?
0: Il y a un lien parce
1: Oui?
0: que ces deux disciplines dans ma vie se complètent l'une l'autre. C'est-à-dire, la médecine dentaire, elle m'a appris la rigueur et la justesse. Nous, en médecine dentaire, on évalue nos travaux à l'échelle de 1 mm près. C'est microscopique. Et le violon, particulièrement parce que c'est moi qui produis les notes.
1: Oui.
0: Donc je joue la note et j'ai des fois non, c'est pas juste, non, c'est à des fréquences très très proches. Donc les deux métiers, mes deux métiers se complémentent.
1: Ben merci de nous avoir rendu visite. Moi, je vous propose qu'on se quitte sur une note de musique, qu'on fasse travailler ce beau violon qui est là sur la table depuis tout à l'heure. Qu'est-ce que vous allez nous proposer, Akmar?
0: Donc je vais proposer un extrait du concerto de violon de Beethoven que j'ai travaillé il y a quelques années avec Haytham Bouzganda. Donc je vais jouer un solo de 2 minutes qui je l'appelle le solo monumental du concerto de violon de Beethoven parce qu'il y a le changement subtil dont je t'ai parlé tout à l'heure parce que c'est, le concerto il est en ré majeur et le solo il est en sol mineur.
1: On vous écoute, merci à vous, Akmar Betaïb est notre invité dans Zoom sur RTCI.

0: Merci beaucoup, Akmar Betaïb était notre invité dans Zoom sur RTCI.
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2: Thank you.

0: Il est 11h59 sur RTCI. Dans quelques instants, Semia Selimi sera là pour le flash de midi. À 13h, les titres. À 13h05, point chaud avec Kamel Chlif. À 13h30, le journal. Juste après le flash de midi, j'aurai l'immense plaisir de vous proposer notre rubrique L'invité du jour. On parlera ce matin du projet de coopération Saoun, préservation du patrimoine en Tunisie. Et dans l'invité du jour, je reçois ce matin Soumaïr Arsala, architecte, chercheur en muséologie, médiation et patrimoine, coordinatrice de ce même projet. Aujourd'hui, nous nous intéressons à la préservation de notre richesse nationale, notre patrimoine, entre mémoire, défis de conservation et transmission aux nouvelles générations. Comment la Tunisie réinvente-t-elle la gestion de ses trésors architecturaux et historiques? Un nouveau projet de coopération d'envergure vient de naître. Il s'appelle Saoun. On en parlera dans quelques instants sur RTCI. Autour de midi, c'est jusqu'à 13h30. Tarak Drissi à la réalisation. Rim Trabelsi à la production digitale, Emne Louzir devant le micro.
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1: Le flash de midi. Bonjour à tous. Le secrétaire général de la Fédération générale des retraités, Abdelkader Nasri, a apporté aujourd'hui des précisions relatives au calendrier de versement des pensions de retraite ainsi qu'aux mesures de revalorisation annoncées au profit des affiliés. Il a indiqué que le processus de paiement débuterait à partir du 21 mai pour les pensionnés percevant leur allocation via la poste tunisienne, tandis que les versements bancaires interviendraient à compter du 22 mai selon un dispositif d'exécution échelonné entre les différents circuits de paiement. Couverture sanitaire, financement de la CNAM, conditions des jeunes médecins et difficultés des cliniques privées. Le syndicat tunisien des médecins libéraux, STML Tunisie, plaide pour une réforme en profondeur du système sanitaire. Le STML estime que la réforme doit permettre de garantir une couverture globale des maladies pour l'ensemble des citoyens. Il appelle également à transférer intégralement les contributions dédiées à l'assurance maladie vers la Caisse nationale d'assurance maladie CNAM afin de renforcer le financement du système. La suspension des activités de l'Organisation tunisienne des jeunes médecins a été levée à l'issue de négociations avec le ministère de la Santé. Le gel des activités de l'organisation a été décrété le 14 mai 2026. Le ministre de la Santé, Mostafa Ferjani, a reçu hier à Genève le certificat officiel attestant l'élimination du trachome en Tunisie. L'OMS a validé l'élimination du trachome en tant que problème de santé publique, estimant qu'il s'agit d'un progrès notable pour la santé publique dans le pays, un aboutissement de décennies d'efforts soutenus. La Tunisie devient ainsi le 14e pays de la Méditerranée orientale et le 31e pays au monde à avoir éliminé le trachome. À quelques jours de Eid al-Adha fixé au mercredi 27 mai 2026, l'Instance nationale de la sécurité sanitaire des produits alimentaires, INSSPA, a annoncé le renforcement de sa campagne nationale de contrôle sanitaire des moutons destinée au sacrifice. Intervenant aujourd'hui sur les ondes de la radio nationale, les vétérinaires Souhaïl Ben Mohamed et Radia Boudina ont détaillé les dispositifs de surveillance mis en place ainsi que les précautions adoptées par les citoyens lors de l'achat de leurs bêtes. Ils ont indiqué que cette campagne menée chaque année à l'approche de l'Aïd a été consolidée cette année avec la mobilisation d'équipes centrales et régionales composées de vétérinaires de cadre et d'agents de l'INSSPA. Dans le monde, le vice-président américain a estimé que les Iraniens veulent parvenir à un accord. Il a également fait état de progrès concernant les négociations. Le Qatar a appelé à donner plus de temps à la diplomatie pour tenter de trouver un règlement à ce conflit. Il a affirmé soutenir les efforts diplomatiques menés par le Pakistan qui nécessite plus de temps avant d'aboutir. Et puis le Hezbollah qui fait état d'affrontements avec des soldats israéliens qui tentaient d'avancer dans le sud du Liban. Il a indiqué avoir visé une vingtaine de fois des rassemblements de soldats sionistes et des chars israéliens. De son côté, l'armée sioniste a reconnu la mort d'un officier, le troisième en cinq jours. C'était pour l'essentiel des news. En attendant de vous retrouver à 13h pour les grands titres du journal autour de midi, se poursuit en compagnie de Emna Louzir avec Tarak Drissi côté technique. Restez à l'écoute.

0: L'invité du jour, je reçois ce matin Soumaya Gharsalla, architecte, chercheur en muséologie, médiation et patrimoine, coordinatrice du projet Saoun. Bonjour, merci d'être avec nous en direct sur RTCI.
1: Bonjour Emna, bonjour aux auditeurs et aux auditrices, merci pour l'invitation.
0: C'est moi qui vous remercie d'avoir accepté de passer avec nous. Justement, ce matin, nous nous intéressons, comme je le disais il y a quelques instants, à la préservation de notre richesse nationale, notre patrimoine, entre mémoire, défis de conservation et transmission aux nouvelles générations. Comment la Tunisie réinvente-t-elle la gestion de ses trésors architecturaux et historiques? Un nouveau projet de coopération d'envergure vient de naître. Il s'appelle Saoun. Soumaya Gharsalla, pouvez-vous tout d'abord nous expliquer en quelques mots ce que cache ce nom de projet Saoun et quelle est l'étincelle de départ?
1: Alors, Saoun, qui veut dire protéger, préserver, sauvegarder en
0: En arabe,
1: arabe, voilà, Sanaya Sounou Saounan. C'est un projet qui est financé par l'ambassade de France en Tunisie, opéré par l'Institut français de Tunisie et le SCAC, le service de coopération culturelle de l'ambassade de France, avec plusieurs partenaires. Donc, nous avons des partenaires opérationnels tels que l'Institut européen de coopération et de développement, ONU Habitat, l'Association de sauvegarde de la Médina de Tunis, et puis d'autres partenaires voilà, que je mentionnerai au fur et à mesure
0: D'accord.
1: tout à
0: Alors, ce
1: l'heure.
0: projet s'inscrit sur une durée de 2 ans,
1: C'est
0: si j'ai
1: ça?
0: bien compris,
1: Oui.
0: hein, 2025-2027, avec l'appui des fonds français. Concrètement, qu'est-ce que ce type de financement à impact rapide, puisque 2025-2027, c'est quand même relativement court,
1: Oui.
0: donc qu'est-ce que ce type de financement va permettre de débloquer, Soumaya Gharsalla?
1: Alors, c'est un financement FEF, c'est-à-dire Fonds Équipe France du ministère des Affaires étrangères français, et ça consiste à mettre en place des actions à impact rapide. Et l'objectif principal de Sound, c'est surtout renforcer la coordination entre les acteurs du patrimoine tunisien à travers justement des actions telles que les chantiers écoles qu'on va mettre en place, un inventaire de biens patrimoniaux dans la Médina de Tunis, des publications. Donc la première est déjà parue, donc c'est
0: Oui.
1: le livre sur l'ouvrage sur Hammam Lenf.
0: On va en parler dans quelques
1: Voilà.
0: instants.
1: Et puis des ateliers de réflexion avec les acteurs qui travaillent sur le patrimoine et dans le secteur du patrimoine. Donc
0: Alors,
1: il y a d'autres actions, mais
0: oui,
1: voilà.
0: allez-y, allez-y.
1: Alors il y a aussi des formations. Donc c'est un axe très très important de Sound, le volet formation, donc, notamment avec l'IECD, le ministère de la formation professionnelle et de l'emploi. Donc on cible des jeunes, notamment des jeunes en décrochage scolaire, pour les former dans le cadre de chantiers écoles sur 3 sites au métier du patrimoine. Donc on a une approche.
0: Comment ça se passe? C'est très intéressant puisque
1: Ouais.
0: vous sensibilisez les jeunes à la question du patrimoine et donc à la question de la mémoire. Comment ça se passe, surtout quand vous dites que vous travaillez avec des jeunes déscolarisés? C'est vraiment très intéressant. Comment ça se passe?
1: Alors, il n'y aura pas que des jeunes déscolarisés, mais principe, c'est notre première cible. Et c'est pour ça que nous faisons appel aussi à l'Institut européen de coopération et de développement, l'IECD, qui, lui, a déjà l'habitude de mener ce type de projet, mais c'est son premier projet en Tunisie sur le patrimoine bâti. Donc, il a déjà mené des actions similaires au Liban, mais voilà, c'est pour la première fois qu'on teste ça en Tunisie, avec l'appui du ministère de la formation professionnelle et de l'emploi, d'autres opérateurs, l'Institut national du patrimoine, l'ASN. Et donc on va travailler sur 3 sites, la caserne La Atarine dans la Médina de Tunis, l'immeuble La Nationale, connu avec ses tortues, le bassin avec les
0: Oui,
1: tortues sur l'avenue
0: oui,
1: Habib
0: oui.
1: Bourguiba, qui est propriété de la SNIT, enfin gérée par la SNIT, la Société nationale immobilière de Tunisie, qui est un autre partenaire de Sound, et aussi le Fondour des Français avec la municipalité de Tunis. Donc, comment ça s'est passé? On a approché donc les gestionnaires du patrimoine de la Médina et des centres anciens de Tunis, notamment l'IMP, la municipalité de Tunis et la SNIT, qui nous ont proposé ces 3 sites. L'idée, c'est de, à chaque fois, donc on a une approche métier. À chaque fois, on identifie des savoir-faire dans le bâtiment, dans le patrimoine bâti, en voie de disparition et qui sont qu'on trouve dans ces bâtiments-là, afin de former des jeunes notamment des jeunes des quartiers qu'on va essayer de mobiliser à travers des ateliers de sensibilisation destinés non seulement aux jeunes, mais aussi aux familles, aux femmes, aux commerçants de ces zones, de ces zones-là, pour par la suite les accompagner sur des chantiers écoles avec plusieurs partenaires. Hein. Donc il y a la Fondation Kamel Lazar, il y a bien sûr ONU Habitat qui nous accompagne dès le début sur ces volets-là.
0: Imaginons qu'on vous suive dans ce parcours qui est le vôtre. Si par exemple on vous suit lors d'un moment où vous êtes installé sur le terrain par rapport par exemple à cet immeuble que vous venez de citer, qu'on connaît tous, hein, moi je l'appelle l'immeuble aux tortues.
1: Aux tortues, ouais.
0: Exactement. Donc qu'est-ce que vous faites concrètement? Il y a une étude qui se fait.
1: Oui, tout à fait.
0: Moi je pose des questions. Est-ce que vous remarquez les défaillances? Vous agissez par la suite? Comment ça se passe concrètement? Concrètement, imaginons qu'on soit, nous autres, avec vous en reportage. Comment ça se passe?
1: Alors, il y a tout un travail préalable qui est en train de se faire donc avec l'association de sauvegarde de la Médina de Tunis, la SNIT, la municipalité, afin de faire une sorte de diagnostic sur ces bâtiments-là et d'identifier les métiers sur lesquels on va intervenir, donc les corps de métier, parce que, comme je l'ai dit, on a une approche métier pour former les jeunes sur...
0: Le terrain
1: sur des techniques du bâtiment bien précises. Donc ça va être des ateliers avec aussi des étudiants. On a une convention qu'on va signer demain avec l'École nationale d'architecture et l'ISTOB, donc l'Institut supérieur des techniques de l'environnement, de l'urbanisme et d'architecture. Voilà.
0: Alors, l'un des premiers chantiers, je crois savoir, hein, mené par l'association de sauvegarde de la Médina de Tunis, l'ASM, concerne une étude inédite, juridique et urbaine, mais aussi un inventaire des biens patrimoniaux de la SNIT avec la SNIT. Sommes-nous face à une urgence de classification, Soumaïa Rassa, la première question? Y a-t-il urgence à protéger certains bâtiments de la Médina ou d'ailleurs?
1: Oui, bien sûr, c'est la classification ou plutôt l'inventaire plutôt, c'est la première étape de tout travail de sauvegarde avant même de commencer à restaurer, à intervenir sur le monument. Il faut d'abord faire un inventaire, donc c'est ce qu'on est en train de faire avec l'ASM et la SNIT pour comprendre un peu l'état de ces bâtiments-là et envisager des interventions. Donc bien entendu, dans le cadre de ça, on ne va pas pouvoir intervenir sur tout le secteur, à savoir le quartier consulaire et le quartier de Zaraïa, dans la Médina de Tunis, mais on va essayer d'initier une base d'inventaire, une base de données pour faire l'inventaire numérique et qui sera par la suite géré par nos partenaires.
0: Alors, on parle beaucoup d'archéologie préventive aujourd'hui, et notamment dans ce programme, avec notamment la création d'un master professionnel en collaboration avec l'Université de Tunis et l'INP. Est-ce que selon vous, il manque aujourd'hui des bras ou des compétences spécialisées en Tunisie pour restaurer notre patrimoine? Qu'est-ce que vous en pensez?
1: Alors oui, il manque à la fois des spécialités, mais aussi de spécialistes. Donc c'est les spécialités au niveau des universités. On ne trouve pas toutes les spécialités qui permettent de gérer notre patrimoine, donc toutes catégories confondues, pas seulement bâti, mais aussi les spécialistes. Et c'est pour ça aussi qu'on a imaginé ce master sur lequel on travaille avec la direction générale de rénovation universitaire du ministère de l'Enseignement supérieur. On a organisé récemment un atelier réunissant des universités qui propose des masters patrimoine, donc liés au patrimoine, et aussi donc la formation. Il y a eu aussi une formation dans le cadre de la formation continue, un projet de formation pour les conservateurs de l'Institut national du patrimoine.
0: Il y a aussi un autre volet qui concerne la valorisation, notamment à travers le soutien aux start-up. Aux outils numériques et éducatifs. Ouais. Le patrimoine tunisien de demain passera-t-il obligatoirement par le digital et l'innovation des jeunes créateurs?
1: Alors, c'est inévitable. La digitalisation ou la numérisation sont inévitables et c'est à la fois un outil de gestion, mais aussi de création et de créativité. Donc, l'appel a été lancé à l'occasion du mois du patrimoine. Ça vient d'être clôturé. On a reçu plus de 120 projets qui vont être évalués par un jury externe. Et voilà, ça montre l'intérêt déjà de nos jeunes et de nos start-up au patrimoine,
0: oui.
1: Mais aussi le potentiel de l'histoire et du patrimoine tunisien.
0: Mmh. Il y a aussi ce projet que vous évoquiez il y a quelques instants, un projet mené par Leïla Amar autour de Hammam Lymph. Un petit mot sur cette publication.
1: Alors, c'est une publication, un ouvrage collectif géré ou dirigé par Madame Leïla Amar, professeur Leïla Amar, qui a été présenté dans plusieurs cadres pour justement valoriser le patrimoine de la ville de Hammam Lymph, principalement architectural, son histoire. Voilà, je pense que Madame Leïla pourrait en parler mieux que moi, mais ça a permis de réunir plusieurs chercheurs qui travaillent sur le patrimoine de la ville, et ça a donné un très bel ouvrage inédit sur la ville.
0: On en parlait tout à l'heure, on disait que Saoun est un projet qui s'étend sur 2 ans, qui a démarré en 2025, donc jusqu'à 2027, qui relève d'un fonds équipe France, coordonné par l'ambassade de France et l'Institut français de Tunisie, avec des équipes tunisiennes. Si l'on se projette, Soumaïra Rarsala, si on se projette en 2027, au terme de ces 2 années de projet, à quoi est-ce qu'on va reconnaître que Saoun a été un succès, que vous avez atteint que vous avez atteint vos objectifs, parce que il y en a des objectifs. Hein.
1: Ah, moi,
0: sur le document que vous m'avez fait parvenir, je vous en remercie, il y a pas mal d'objectifs.
1: C'est très ambitieux, hein.
0: Oui.
1: Mais comme je l'ai dit tout à l'heure, l'objectif premier de Saoun, c'est surtout de créer renforcer le dialogue entre les acteurs du patrimoine, que ce soit les acteurs de la société civile ou institutionnels et universitaires.
0: Oui.
1: Donc après, les projets, il y en a qui sont sur le court terme, moyen et long terme. Mais pour le long terme, on va initier des actions qui vont par la suite être portées par nos partenaires ou par les institutions concernées. Donc, surtout, moi, ce que je vois à la fin de ça, on a déjà un autre volet que je n'ai pas évoqué tout à l'heure, un manuel sur les centres anciens que nous allons mettre à l'issue de l'étude que vous avez mentionnée, étude juridique, architecturale et urbaine, qui est coordonnée par l'Association de sauvegarde de la Médina de Tunis. Et cette étude donc va donner lieu par la suite à un manuel de formation qui va être pris en charge par la Fédération nationale des communes de Tunis, donc un autre partenaire que je n'ai pas mentionné, qui va essayer donc de former des agents municipaux dans une douzaine de municipalités qui ont sur leur territoire du patrimoine, notamment bâti.
0: Alors, je le rappelle, vous avez des partenaires français, des partenaires tunisiens, comme l'ASM, Association de sauvegarde de la Médina, l'Institut national du patrimoine, la SNIT, l'ENO, les ministères de la culture et de l'équipement, on ne peut pas citer tout le monde.
1: Ouais.
0: Qu'est-ce qu'on peut dire de plus au terme de cet entretien? Est-ce qu'il y a une question que je n'ai pas posée, une information que vous souhaitez communiquer aux auditrices et auditeurs de notre station, Soumaïra Rarsala?
1: Oui, alors comme c'est un projet très très riche et ambitieux, il y a encore pas mal de choses qui n'ont pas été dites, en particulier par rapport aux formations, donc par rapport à la formation continue avec l'IMP, donc pour les conservateurs, notamment sur l'archéologie préventive. Mais à chaque fois, l'objectif, c'est aussi que ces formations deviennent permanentes, et que c'est pour ça aussi qu'on essaye de travailler sur les chantiers écoles avec le ministère de l'Emploi et de la Formation professionnelle et le Senafif pour justement instaurer des modules de formation sur les métiers qu'on a identifiés importantes pour la rénovation du patrimoine bâti.
0: Qu'est-ce qu'on peut dire aux jeunes qui sont à l'écoute sur cette question du patrimoine, de la mémoire et de la transmission?
1: Le patrimoine, c'est une niche en fait. C'est un secteur qui n'est pas encore suffisamment exploré, exploité, et qui peut être porteur de projets intéressants, lucratifs même. donc il faut y penser, surtout pour les projets, pour les sociétés, les associations, les start-up.
0: Un projet à suivre jusqu'en 2027.
1: Fin 2027.
0: On vous souhaite beaucoup de succès. Merci beaucoup.
1: Merci, Emna.
0: À bientôt, j'espère. Alors, je le rappelle, dans l'invité du jour, je recevais Soumaya Ghersal, architecte, chercheur en muséologie, médiation et patrimoine, coordinatrice du projet Saoun, qu'elle est venue nous présenter sur les ondes de Radio Tunis, chaîne internationale. Il est midi 23.
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place à la chanson française tout de suite sur RTC s'invite entre autres à notre playlist Téléphone et Karel Cheryl. On écoute ensemble.

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2: Bonjour à toutes et à tous, voici les titres du journal de 13h30. Visite de terrain du chef de l'État à Naboul. Le président dénonce les retards de chantier et les dysfonctionnements de certains services publics après une inspection des infrastructures à Takelsa, Qorbos et Ibn Khiyar. Un projet de code électoral unifié à l'examen au Parlement. La commission des lois électorales étudie une simplification globale des textes pour plus de transparence et plus d'égalité. Démarrage du versement des augmentations salariales de l'année 2026. La ministre des Finances confirme l'application de la mesure avec effet rétroactif. Les pensions de retraite seront versées dès demain à la Poste et vendredi par virement. Forte dynamique de développement pour le secteur apicole à Jandouba. Un nouveau complexe et un réseau de 21 organismes sont déployés via le projet IRADA. 550 personnes bénéficient d'un programme complet de formation. Actualité dans le monde, 19 morts au sud du Liban suite à une série de frappes. La ville de Tyr a été la cible de l'attaque la plus meurtrière hier soir. Football, coup d'envoi à 15h30 des quarts de finale de la Coupe de Tunisie. Le CSS affronte le stade de Gabès sur la pelouse de Taïb Lemhiri. L'Espérance de Zarzis reçoit le club athlétique bizertin à la même heure. Tous ces titres et bien d'autres vous seront développés dans l'édition complète de l'information à 13h30. 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

0: 13h05 sur RTC, on retrouve tout de suite Kamel Chlif dans Point Chaud.
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2: Dans un grand rééquilibrage du monde, la Chine s'impose comme la puissance sur laquelle il faut dorénavant compter. La Chine s'est éveillée. Recevoir simultanément en quelques jours le président américain et le président russe est un fait inhabituel qui veut tout dire. La Chine ne peut que tirer profit de cette séquence, une première depuis la fin de la guerre froide. Elle se positionne comme une puissance incontournable et un pôle de stabilité face à un chaos international. Derrière cette image, Pékin défend avant tout ses intérêts. Elle soutient la Russie tout en flirtant avec Washington, une stratégie qui paraît payante. Les relations entre la Chine et la Russie sont au beau fixe. Le président chinois salue auprès de Poutine le caractère inébranlable de leurs relations qui ont atteint un haut niveau jamais atteint. Entre la Russie et les États-Unis, la Chine rêve de devenir l'empire du centre du monde et cultive l'image d'un pays stable et incontournable, d'où son rôle de pacificateur, de modérateur et aussi de négociateur dans les conflits qui secouent le monde. Outre Taïwan, la situation au Moyen-Orient a été le sujet clé des entretiens entre Xi Jinping et Poutine. Quel rôle peuvent-ils jouer dans ce conflit, eux qui sont les alliés de l'Iran? Pour l'instant, Trump laisse encore quelques jours à l'Iran avant de le frapper, mettant en avant le risque nucléaire, tout en répétant qu'il ne laissera jamais l'Iran posséder l'arme nucléaire. L'Iran, qui prend ses menaces au sérieux, a commencé à préparer sa population à la guerre, en lui apprenant le maniement des armes, et ce, en cas d'attaque américano-israélienne. L'Iran ne se laisse jamais intimider, continue d'imposer ses conditions sur le détroit d'Ormuz. Après les navires, l'Iran vise maintenant les câbles sous-marins Internet des opérateurs étrangers que traversent les eaux territoriales, des câbles que l'Iran considère comme un trésor. La guerre entre l'Iran et les États-Unis va-t-elle reprendre? Va-t-elle prendre un nouveau tournant? Chaque heure compte et personne ne peut prédire la suite. On sait toujours quand la guerre éclate, mais jamais quand elle finit. Et plus ça dure, et plus il y a la menace contre menace. Au Moyen-Orient, il n'y a pas que l'Iran. Il faut rappeler aussi qu'au Liban, il n'y a pas de cessez-le-feu. Israël continue de frapper et de tuer. Qui pour l'arrêter, à part Trump? Or, le président américain est entré en campagne électorale avec le commencement du marathon électoral des élections mi-terme.
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c'est Gold et CRTCI s'invite à notre playlist Sandra, Alphaville et Sauf Baïse. À 13h30, on retrouvera Zied Mahjoub autour du journal, autour de midi, touche à sa fin. Un grand merci à Tarak Drissi à la réalisation, Rim Trabelsi à la production digitale. Votre ami Emna Louzir vous souhaite une excellente journée sur nos ondes. On se donne rendez-vous dès demain à 11h, 98.2. Ne changez rien.

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2: Le journal de 13h30 sur les ondes de RTCI. Bonjour à toutes et à tous. Au sommaire de cette édition. Le chef de l'État sur le terrain à Naples, Qais Saïd, dénonce les retards de chantier et les dysfonctionnements des services publics après une inspection nocturne. Le Parlement se penche sur un projet de code électoral unifié. L'ARP étudie une simplification globale des textes pour plus de transparence et d'égalité. Démarrage du versement des augmentations salariales de l'année 2026. La ministre des Finances confirme l'application de la mesure avec effet rétroactif. Les pensions de retraite seront versées dès demain à la Poste et vendredi par virement. Une forte dynamique de développement dans le secteur apicole à Jeandoub. Un nouveau complexe et un réseau de 21 organismes sont déployés via le projet IRADA. Dans le monde, l'escalade meurtrière sioniste se poursuit au Liban. 19 martyrs dans de nouvelles frappes et une nouvelle violation de l'accord de cessez-le-feu. Enfin, météo, le soleil domine et le mercure grimpe doucement sur l'ensemble du pays. Mesdames et messieurs, bonjour. Le président de la République, Qais Saïd, a effectué hier une visite non annoncée dans plusieurs localités du gouvernorat de Naples, notamment à Takelsa et Qorbos, pour inspecter les infrastructures et recueillir les doléances des citoyens. Lors de ce déplacement, le chef de l'État a constaté plusieurs infractions sur le domaine public et s'est enquis du retard accumulé sur le chantier routier reliant Naples à Qlibia, toujours inachevé, depuis son lancement en 2018. Plus tard dans la nuit, il s'est rendu au collège de Bnihyar où il a ordonné le démarrage immédiat des travaux de maintenance. Une descente sur le terrain qui fait écho aux directives données un peu plus tôt à la Casbah. Lors d'une réunion avec la chef du gouvernement Sara Zafrani Zenzri, le président de la République a fermement exigé des responsables publics qu'ils soient à la hauteur des attentes des citoyens. Le cadre réglementaire des élections et du référendum au cœur des débats parlementaires pour renforcer la transparence, la commission du règlement intérieur et des lois électorales au Parlement a tenu hier une audition consacrée à l'examen d'une nouvelle initiative législative visant à unifier et à simplifier l'ensemble des textes électoraux en un seul code unique. Ce projet de loi propose notamment d'instaurer une caution financière de 5000 dinars pour chaque dossier de candidature aux législatives, dans le but de garantir le sérieux des démarches. Lors des échanges, les députés ont soulevé plusieurs points d'attention, notamment les difficultés pratiques liées à la collecte des parrainages à l'étranger, les critères d'éligibilité scientifique des candidats, ainsi que les restrictions proposées pour les directeurs d'établissements scolaires aux élections municipales, soulignant dans ce sens sur la nécessité de concilier la rigueur des procédures avec les principes constitutionnels d'égalité des chances. La ministre des Finances, Meshket Slem Al-Khaldi, annonce le début du versement des augmentations salariales pour l'année 2026, accompagné des rappels des premiers mois de l'année, et ce, conformément aux dispositions de la loi de finances. Cette mesure s'applique avec un effet rétroactif à partir du 1er janvier 2026 et concerne aussi bien les agents de la fonction publique, des entreprises et établissements publics que les magistrats et les retraités. Selon les décrets présidentiels et gouvernementaux publiés, l'augmentation mensuelle oscille entre 90 et 120 dinars selon la catégorie professionnelle pour l'année 2026 et s'inscrivant dans le cadre d'un plan de majoration échelonné jusqu'en 2028 afin de consolider le pouvoir d'achat. De son côté, le secrétaire général de la Fédération générale des retraités, Abdelkader Nasri, a annoncé ce mercredi que le paiement des pensions débutera demain pour les bénéficiaires affiliés à la Poste tunisienne et le 22 mai pour le virement bancaire. 40 ans d'action au service de la transition énergétique en Tunisie, la NME célèbre ce mercredi ses 4 décennies d'existence. Depuis 1985, l'agence a profondément transformé le paysage national en structurant l'efficacité énergétique et en propulsant les énergies renouvelables. Parmi ses réussites phares, le déploiement de projets photovoltaïques qui bénéficient aujourd'hui à 1 million de ménages tunisiens et une économie de 12% sur l'énergie primaire. Neva Al-Bakeri, PDG de l'ANME, au micro de Recep Lamar.
0: On chiffre aujourd'hui, il y a sur le bilan énergétique aujourd'hui, une économie qui a été réalisée sur l'énergie primaire aujourd'hui de l'ordre de 12% par rapport à 2010. Également, aujourd'hui, on a économisé l'importation de gaz grâce à des actions d'efficacité énergétique et d'énergie renouvelable, essentiellement le photovoltaïque, avec à peu près un investissement qu'on a évité de 14 milliards de dinars pour la Tunisie. Également, on a réalisé des chiffres à travers des projets spécifiques que l'ANME mène aujourd'hui, comme le programme ProSol pour le chauffage de l'eau sanitaire. Aujourd'hui, on a équipé plus que 1 million de ménages par des installations photovoltaïques, des installations de chauffe-eau solaire et le programme ProSol Elec, donc l'électrification de plus de 200 000 ménages par des installations photovoltaïques sur les toitures avec à peu près 450 MW.
2: Plus qu'une simple commémoration, la NME profite de cet anniversaire pour lancer officiellement la phase d'accélération de la Tunisie vers sa souveraineté énergétique avec les horizons 2030-2050 en ligne de mire. Cela passe par le déploiement de nouveaux projets concrets qui cibleront cette fois tous les gouvernorats du pays. On retrouve Neva Al-Bakeri, PDG de la NME, au micro de Recep Lamar.
0: Nos axes stratégiques sont tout d'abord la décarbonation, surtout du secteur industriel, la valorisation énergétique des déchets, le développement de la mobilité électrique à grande échelle en Tunisie, l'électrification des usages dans toutes ces manières, donc, et bien évidemment aider les collectivités locales à mettre en place des plans de transition énergétique à travers le remplacement des lampes SHP, donc qui sont existantes aujourd'hui, par des lampes LED qui va aboutir à une économie d'énergie de l'ordre de 30%. Donc ça va concerner toute la Tunisie avec le remplacement de 350 000 points lumineux par des lampes LED. C'est un projet qu'on a clôturé dernièrement le financement et va démarrer en 2027. Également, on a un projet de valorisation énergétique des déchets qui a commencé à Djerba, donc pour valoriser les déchets ménagères en transformant en énergie. Ce sera utile pour l'utilisation des hôtels dans la région.
2: L'innovation s'invite aussi dans nos régions et plus particulièrement dans nos campagnes. Direction Jandouba, où le secteur apicole est en pleine effervescence. Grâce au projet IRADA, un nouveau complexe dédié au miel vient de voir le jour. Il s'appuie sur un réseau de 21 organismes. 550 personnes ont été formées et une unité itinérante sillonne désormais les zones rurales pour épauler les apiculteurs. Le point sur place avec notre correspondant Jamel Tibi.
3: Le gouvernorat de Jandouba a réussi un exploit en matière d'apiculture après la mise en place du projet IRADA de promotion de la production de miel dans cette région riche en plantes mellifères. Jandouba est en effet parvenu à travers la finalisation de ce projet à créer un complexe de promotion de la filière de l'apiculture assorti d'un cluster groupant 21 organismes différents agissant dans ce domaine agricole. Selon le directeur régional de l'Office de développement sylvopastoral du Nord-Ouest, dont Jandouba, le projet IRAD a contribué à la formation de 550 individus dans le domaine de l'apiculture, dont 108 ont déjà lancé leur projet, et ce, en plus de la formation de 10 formateurs dans le même domaine. Le projet a été aussi couronné par l'acquisition d'une unité itinérante chargée d'assister les apiculteurs dans les zones rurales et frontalières et d'une autre unité d'emballage de miel de Jandouba placée sous le label Miel de la Croumerie. Outre l'installation de pépinières de plantes mellifères dans les régions de Bousselm, Rardima et Tabarka et la création d'un groupement d'intérêt économique réunissant tous les apiculteurs de Jandouba où la production de miel s'annonce cette année abondante, tout comme dans les autres gouvernorats de la région du Nord-Ouest où le printemps a été prolifique pour les plantes mellifères et propice à une bonne production de miel cette année.
2: La Tunisie réaffirme son engagement pour un développement urbain solidaire et accessible à tous. En direct de Bakou, en Azerbaïdjan, le ministre de l'Équipement et de l'Habitat, Slah Zouheri,

0: Autre offensive diplomatique, cette fois à Genève, où la Tunisie ambitionne de devenir un carrefour de la santé numérique, à l'occasion de la 79e session de l'Assemblée mondiale de la santé qui se tient jusqu'au 23 mai. Le ministre Mostafa Al-Ferjani a multiplié les rencontres avec plusieurs de ses homologues, ainsi que des représentants d'institutions financières et onusiennes. Les discussions ont principalement porté sur le financement des soins de santé primaire, la médecine génomique, l'industrie pharmaceutique et l'intégration de l'intelligence artificielle dans le secteur médical. Des entretiens bilatéraux ont également été menés avec les ministres de la Santé d'Algérie, d'Égypte et d'Arabie Saoudite, ouvrant la voie à des projets de jumelage, d'achats groupés et d'échanges d'expertise pour appuyer la réforme du système de santé en Tunisie. Santé toujours, avec une initiative locale, lancement le 3 juin prochain au sein de l'hôpital régional Hossein Bouzaïen à Gafsa d'une nouvelle structure de prise en charge de la santé mentale et de la lutte contre les addictions. Ce projet, destiné notamment à soutenir la jeunesse face au risque de dépendance, a fait l'objet d'une réunion de coordination au siège du gouvernorat afin de finaliser les derniers préparatifs logistiques et humains, incluant un service de pédopsychiatrie. Le point avec notre correspondant Gafsa, l'art de la suite.
1: Face à la déferlante insidieuse et délétère qui menace une large frange de notre jeunesse fragile et vulnérable, prise sous la coupe de l'addiction à la consommation de substances hallucinogènes, psychoactives et alcool frelaté, le ministère de la Santé publique vient de créer à l'hôpital régional Hossein Bouzaïen de Gafsa un département de soins psychiatriques, addicologiques et accompagnement psychologique et de sévrage. Pour ce fait, une réunion de travail multipartite regroupant les autorités régionales, les services de santé et d'éducation sociale, s'est tenu hier au siège du gouvernorat pour peaufiner les dernières retouches précédant l'ouverture et la mise en service prévue pour le 3 juin prochain. Cette unité comprendra à ses débuts un service de pédopsychiatrie et un staff d'écoute et d'orientation socio-pédagogique. Toutes les parties présentes n'ont pas manqué de manifester leur engouement et leur attachement à assurer à ce nouveau-né de santé mentale, le rayonnement et l'efficacité qu'il mérite. Tendre la perche de salut à une jeunesse naufragée dans l'écume des lagunes de l'égarement et de la délinquance et repêcher des âmes en souffrance de la déperdition et la descente aux enfers est l'objectif noble et humanitaire ciblé par ce projet sanitaire.
0: La Tunisie capitalise sur la richesse de son patrimoine et sur sa jeunesse créative pour rayonner d'une voie nouvelle. Dans le cadre des préparatifs du programme Tunis, capitale du tourisme arabe 2027, un concours national a permis de sélectionner l'identité visuelle de cet événement d'envergure. Cette démarche, axée sur la valorisation du capital humain local, marque le coup d'envoi d'une stratégie de promotion globale. L'objectif est de repositionner la destination Tunisie en mettant en lumière ses trésors culturels, du patrimoine, ainsi que les multiples facettes de son offre touristique. Wahida Jaït, chargée de mission auprès du ministre du Tourisme, au micro de Mehdi Qantawi.
2: C'est un moment très important parce que nous honorons la vie estudiantine. Nos candidates, puisque ce sont toutes des demoiselles, viennent de différents instituts supérieurs, beaux-arts, arts et métiers, donc elles sont toutes dans la création artistique. Et aujourd'hui, elles sont quand même extrêmement méritantes parce qu'on est passé de 103 propositions à, comme vous avez vu tout à l'heure, 5 et puis 3 et puis 1. Et cette proposition donc, de logo vient d'un binôme de demoiselles qui sont des étudiantes en troisième année. C'est un événement qui s'inscrit dans la continuité de la distinction que la Tunisie a eue en décembre 2025 à Bagdad lors du sommet des ministres arabes du tourisme. Donc c'est une distinction qui bien entendu vient positionner la Tunisie comme destination touristique autrement. Et nous voulons par-delà cet événement donc durant 2027, nous voulons repositionner la Tunisie sur le plan culturel, faire ressortir si vous voulez tous ces trésors, tout ce patrimoine matériel que nous avons, mais aussi mettre en avant les autres composantes de notre produit touristique au sens large, qu'il soit écotourisme, qu'il soit sportif, qu'il soit événementiel, qu'il soit bien-être. La liste est longue, mais principalement, le focus sera porté sur la culture avec un C majuscule, parce que la Tunisie regorge de richesses sur le plan patrimonial, culturel, civilisationnel.
0: En cette période de révision et d'examen, l'alimentation de nos enfants est un allié précieux. Le contenu de l'assiette joue un rôle

0: déterminant sur les capacités de concentration et le niveau de fatigue des élèves. Pour comprendre quels aliments favorisent réellement l'attention et permettent de tenir le coup, on écoute Mouaz Chrif, notre collègue et président de l'Association tunisienne de défense des droits de l'enfant. Il était ce matin avec Arafef Alaya dans la matinale de RTCI.
1: Alors ce qu'ils mangent et quand ils mangent. Parce que faire de très longues séances de révision, puis dîner et aller au lit, ce n'est pas du tout conseillé parce qu'on va être dans une période de digestion et en même temps de restauration de la mémoire qui peut ne pas être bien coordonnée par l'organisme d'un enfant. Donc rythmer les repas, un petit déjeuner bien copieux tôt le matin et après on peut avoir des moments de révision, faire des haltes, prendre un petit goûter. Parce que le travail cérébral est un travail très énergivore. Il faut les aider et les aider avec les deux types de sucres. Des sucres rapides pour pouvoir les utiliser immédiatement et des sucres lents pour pouvoir être bien couverts tout au cours de la journée. Une baisse de la glycémie peut retentir sur la qualité du travail intellectuel. Évitez les grignotages par contre. Avec le grignotage, le paquet de chips, le paquet de cacahuètes, les je sais pas quoi. La coupure est idéale d'abord pour s'éloigner un petit peu de ses livres et de ses cahiers et de ses fiches, consacrer un petit quart d'heure ou 20 minutes à faire autre chose, s'aérer, rigoler, prendre son goûter, d'autres choses que de ce qu'il est en train de faire, et puis hop, ils sont prêts à replonger et à reprendre leur concentration et le deuxième round de leur révision.
0: Actualité dans le monde, le sud du Liban, de nouveau sous les bombes malgré la trêve. Au moins 19 personnes sont tombées en martyr hier lors d'une série de frappes menées par les forces de l'entité sioniste, selon un bilan communiqué par le ministère libanais de la Santé. L'attaque la plus meurtrière a ciblé la ville de Tyr, faisant 10 victimes, dont 3 enfants et 3 femmes. Ces raids, qui ont également fait une trentaine de blessés et causé d'importants dégâts matériels, interviennent en violation du cessez-le-feu entré en vigueur le 17 avril dernier et qui venait pourtant d'être prolongé vendredi dernier pour une durée de 45 jours. Place au sport avec la course très disputée vers le carré d'as. Les quarts de finale de la Coupe de Tunisie de football édition 2025-2026 débutent cet après-midi à 15h30 avec les deux premières affiches. Sur la pelouse de Stade Taïb El-Mehiri, le club sportif sfaxien accueille le Stade Gabésien. Une rencontre retransmise en direct sur la chaîne nationale Al-Wataniya 1. À la même heure, le complexe sportif de Zarzis sera le théâtre du duel opposant l'Espérance de Zarzis au club athlétique bizertin, un match à suivre sur Al-Wataniya 2. La suite et la fin de ces quarts de finale se joueront demain, jeudi. La formation de Baath Bouhajla recevra l'Espérance sportive de Tunis, tandis que Taqaddam Saqit Dair affrontera la jeunesse sportive de l'Omran sur sa pelouse pour décrocher l'ultime billet des demi-finales. Les prévisions météo avant de vous quitter. Le temps sera aujourd'hui peu nuageux sur l'ensemble du territoire. Les vents soufflant du nord sur le nord et le centre et de l'est sur le sud resteront faibles à modérés avant de se renforcer en fin de journée sur les hauteurs et la mer sera peu agitée. Côté thermomètre, la tendance est à la hausse avec des maximales entre 22 et 26 degrés près des côtes nord et sur les hauteurs et entre 27 et 33 degrés dans le reste des régions. Ce journal touche à sa fin, un bref rappel de ses titres. Visite de terrain du chef de l'État à Naboul, le président dénonce les retards de chantier, les dysfonctionnements de certains services publics après une inspection des infrastructures à Takelsa Korbos Ibn Khiyar. Un projet de code électoral unifié à l'examen au Parlement, la commission des lois électorales étudie une simplification globale des textes pour plus de transparence et d'égalité. Démarrage du versement des augmentations salariales de l'année 2026, la ministre des Finances l'a confirmé. Les pensions de retraite seront versées dès demain à la Poste et vendredi par virement. C'est la fin de cette édition, merci de l'avoir suivi. C'était Tarq Idrissi à la technique, Rim Trabelsi côté web et Ziad Mahjoub au micro. Bonne suite de programmes sur les ondes de RTCI.
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Aujourd'hui, Meyerlinck. Le 27 janvier 1889, à l'ambassade d'Allemagne à Vienne, un bal majestueux est donné pour fêter l'anniversaire du nouveau Kaiser, Guillaume II. La jeune Marie Wetzera, maîtresse de l'archiduc Rodolphe, héritier du trône d'Autriche, fait partie des invités avec sa mère. Rodolphe est le fils de l'empereur François-Joseph et d'Élisabeth d'Autriche, plus connue sous le surnom de Sissi, que le cinéma s'emploiera plus tard à populariser sous les traits de l'inoubliable Romy Schneider.

Rodolphe est marié et c'est Stéphanie, sa femme, qui préside aujourd'hui la réception. Quand la femme du prince, future impératrice d'Autriche, se présente, toute la salle la salue respectueusement. Les femmes en faisant la révérence dans leur grande robe et les hommes en claquant des talons à la façon militaire prussienne. Stéphanie s'avance dans la salle en distribuant des sourires à gauche et à droite. Les couples s'écartent devant elle. Soudain, un grand silence se fait. Marie Vetsera la regarde dans les yeux, comme par défi. Cette étrange situation dure quelques secondes avant que la mère de Marie ne l'oblige à s'incliner.

Douvielle parlera le lendemain de ce scandale inouï. La maîtresse qui nargue la légitime devant toute la cour réunie. L'épouse outragée court se plaindre à son beau-père, l'empereur. Jean-François convoque son fils Rodolphe et s'enferme avec lui dans son bureau pendant plusieurs heures. Rien ne filtrera de cette rencontre dont on ne saura rien, sauf qu'elle a dû être violente. Car quand Rodolphe quitte son père, on retrouve ce dernier, pourtant un homme dur, évanoui. Quelque chose de tragique se prépare en cette fin de siècle dans la Vienne de la valse et des fêtes fastueuses. Revenons en arrière. Le 21 août 1858, naît Rodolphe, héritier du trône de François-Joseph. Sa mère, la fameuse Sissi, est une femme brillante mais tourmentée. Sa famille, les Wittelsbach, semble marquée par le destin. Certes, Sissi n'est pas folle, comme son cousin Louis II de Bavière, mais elle est très anxieuse et se lance souvent dans de longs voyages à travers l'Europe, sûrement afin de combattre ses inquiétudes. Rodolphe sera élevé comme un prince. Il reçoit une éducation militaire dure avec une discipline de fer qui va jusqu'au châtiment corporel. Il doit se lever tôt, marcher au pas, apprendre à monter à cheval. Mais c'est de sa mère que Rodolphe tient beaucoup. Beaucoup plus que de son père. Il est sensible, aime la poésie, a des projets d'écriture, s'intéresse à l'art. Mais ce sont surtout ses idées qui posent problème, car il ne cache pas son intérêt pour les idéaux humanitaires et son admiration pour la Révolution française. Il s'emporte également dans de grands enthousiasmes et se passionne violemment. Puis il s'abandonne à des crises de désespoir, dont il ne sort qu'avec difficulté. Quand il atteint ses 19 ans, Rodolphe s'abandonne à l'atmosphère tumultueuse de Vienne de l'époque et vit au cœur des fêtes brillantes de la capitale. Très beau, il séduit un grand nombre de femmes. Parallèlement, il ne cache pas ses idées libérales et critique ouvertement l'Allemagne de Guillaume Ier et de Bismarck. S'inscrit ainsi en faux contre les idées de son père et défend même l'idée d'une alliance possible avec la France. Ses idées inconcevables chez un héritier du trône d'Autriche poussent son père à l'éloigner de la cour et à l'expédier à Prague.

À l'âge de 23 ans, on le marie à Stéphanie, fille du roi des Belges Léopold II. Rodolphe ne l'aime pas. Mais il se conforme à l'obligation pour un futur souverain d'épouser une femme de rang égal. Stéphanie lui donnera une fille, mais à la suite de cet accouchement, elle ne pourra plus jamais concevoir d'enfant, ce qui privera Rodolphe d'avoir un héritier mâle. Peu à peu, Rodolphe plonge dans le désespoir. Il écrira en 1883 « À Vienne, ce ne sont qu'escroqueries, vols, haute situation occupée par la racaille, brutalité arbitraire, corruption, déchéance de l'État. Moi, j'observe cela avec calme. Curieux, combien de temps il faudra à un vieil et solide édifice comme l'Autriche pour s'effondrer ? » À 25 ans, il commence à se droguer, à la morphine. Et ses idées deviennent de plus en plus sombres. À sa maîtresse du jour, Mitzi Kaspar, modèle de haute couture et l'une des plus belles femmes de Vienne, il propose qu'ils se suicident ensemble. C'est cette même fin qu'il propose également à son épouse.

En 1888, Rodolphe rencontre dans un bal Marie Vetsera, dont sa cousine lui révèle qu'elle est passionnément amoureuse de lui. C'est le coup de foudre. Le nouveau couple commence à se voir dans une chambre du Grand Hôtel de Vienne. Puis Rodolphe ose l'inviter dans ses appartements privés. Il est tellement amoureux qu'il propose à Marie de l'épouser, quitte à demander au pape d'annuler son premier mariage et, pourquoi pas, de renoncer à la couronne. Marie croit dans ce scénario improbable. Et c'est ce qui l'encouragera à défier sa rivale lors du grand bal du 27 janvier 1889.

0: À la suite de sa tumultueuse rencontre avec son père, Rodolphe part le 29 janvier 1889 avec sa maîtresse pour le pavillon de chasse de Meierling sur la route de Baden à 40 km de Vienne. Que s'est-il passé la nuit du 30 janvier 1889 à Meierling? À 6 heures du matin, Rodolphe, qui vient de passer la nuit avec Marie dans une chambre du pavillon, vient voir son valet de chambre et lui demande tranquillement de le réveiller une heure plus tard. Quand à 7 heures, le valet de chambre tambourine sur la porte de la chambre, personne ne lui répond. Il va trouver le comte Ios, l'ami de Rodolphe, qui couche dans le même bâtiment. Ce dernier lui demande d'enfoncer la porte. Après un moment d'hésitation, car Rodolphe est censé être enfermé dans la chambre avec Marie, sa maîtresse, on fait appel à un autre ami, qui se trouve lui aussi dans Meierling, le prince Philippe de Saxe-Cobourg. La porte de la chambre est fracturée à 7h30. La scène que le valet, le comte Ios et Philippe de Saxe-Cobourg découvrent est horrible. Marie Vetsera est étendue nue sur le lit. L'archiduc Rodolphe est par terre. Les deux baignent dans une mare de sang. Leurs crânes sont défoncés et le prince porte encore son revolver à la main. Deux lettres sont sur le bureau. La première est signée de Marie Vetsera, qui s'adresse à sa mère. « Nous sommes à présent très curieux de savoir comment est fait l'autre monde. Pardonnez-moi ce que j'ai fait. Je ne pouvais résister à l'amour. » La seconde lettre, plus longue, est écrite par l'archiduc et adressée à sa mère et à sa sœur Valérie. On y lit en particulier deux phrases. « Je n'ai plus le droit de vivre » et « Je meurs contre mon gré ». Quand l'empereur François-Joseph apprend la nouvelle de la mort de son fils, il est indigné et, malgré l'avis du médecin, qui parle de suicide, croit que c'est Marie qui l'a assassiné. La mère, Sissi, entre dans une phase de tristesse infinie et ne se remettra jamais du drame. 10 ans plus tard, elle sera elle-même assassinée par un fou à Genève. L'archiduc aura droit à des funérailles dignes de son rang et sera enterré dans la crypte des Capucins à Vienne. Mais la pauvre Marie verra son corps transporté clandestinement de Meierling pour être enterré dans un petit cimetière proche. La mort du couple de Meierling demeure une grande énigme. La première hypothèse demeure bien entendu le suicide par amour. Le couple ne pouvant vivre sereinement sa relation, se serait en effet suicidé face à l'impossibilité pour un héritier du trône, qui de surcroît est l'époux d'une princesse, d'assumer sa relation. Une deuxième hypothèse, également romantique mais beaucoup plus romanesque, avance que la mort présumée des amants n'était qu'une machination et que les deux cadavres n'étaient que celui d'un soldat et un mannequin de cire. Le vrai couple serait parti vivre ailleurs et la cour se serait tue afin d'éviter le scandale. Une troisième hypothèse rapporte que Rodolphe est le demi-frère de Marie, cette dernière étant née des amours adultérines de l'empereur et de la mère de Marie Vetsera. Le couple l'ayant ainsi appris de la bouche de l'empereur lui-même lors de son entretien avec son fils, ne supportant pas l'idée de l'inceste, a décidé de mettre fin à ses jours. Une autre hypothèse, plus plausible, mais plus prosaïque que celle romantique déjà évoquée, présente le suicide comme un simple drame de folie ayant frappé un couple dont l'esprit de l'homme présentait déjà un terrain favorable à l'excès et au dérèglement psychique. Enfin, une version beaucoup plus rationnelle a fini par convaincre un grand nombre d'historiens et de biographes de l'archiduc Rodolphe. C'est celle du double assassinat. Rodolphe aurait été ainsi assassiné pour des raisons politiques, ne présentant pas le profil d'un héritier du trône, étant libéral, proche des Français et ouvertement opposé aux Allemands. Son accès au pouvoir aurait provoqué un bouleversement total dans une Europe qui s'achemine progressivement vers une guerre franco-allemande. Ce serait donc le parti germanique qui aurait profité des circonstances de l'histoire sentimentale de l'archiduc avec Marie et de leur isolement dans le pavillon de Meyerlinck pour les abattre et pour déguiser l'assassinat en suicide. Selon cette dernière hypothèse, Marie Vitsera n'aura été qu'un dommage collatéral, comme on aurait dit de nos jours.
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1: Bonjour, il est 15h sur RTCI, le flash de l'actualité. La ministre des Finances, Meshket Selem Al-Khaldi, annonce le début du versement des augmentations salariales pour l'année 2026, accompagné des rappels des premiers mois de l'année, et ce, conformément aux dispositions de la loi de finances. Cette mesure concerne aussi bien les agents de la fonction publique, des entreprises et établissements publics que les magistrats et les retraités. Par ailleurs, le paiement des pensions de retraite débutera demain pour les bénéficiaires affiliés à la Poste tunisienne et le 22 mai pour les virements bancaires. Intervenant lors de la 13e édition du Forum urbain mondial à Bakou, le ministre de l'Équipement et de l'Habitat, Sleh Zouheri, a exposé la stratégie tunisienne axée sur la justice sociale, la création de villes inclusives et la priorité accordée aux ménages à faible revenu. Ce déplacement a également été marqué par la signature d'un accord de partenariat entre le bureau de l'ONU Habitat et la Fondation Al-Walid Philanthropie, visant à faciliter l'accès au logement et à adapter l'espace urbain pour les personnes en situation de handicap en Tunisie. Le ministère de la Santé a lancé aujourd'hui la première journée nationale de la santé maternelle qui sera célébrée le 20 mai de chaque année, parallèlement au lancement d'une vaste campagne nationale de sensibilisation qui se déroulera du 20 au 31 mai prochain, ayant pour slogan « Les consultations prénatales, une sécurité pour vous et votre bébé ». Le nouveau service des urgences de l'hôpital universitaire Habib Bouguetfa à Bizerte entrera en exploitation à partir de la semaine prochaine, selon un communiqué publié par le gouvernorat de Bizerte sur sa page Facebook. Le coût des travaux d'extension, d'aménagement et de rénovation a dépassé 4 millions de dinars. Le chantier a porté sur l'extension de tous les espaces, ce qui permettra d'assurer une bonne prise en charge des patients et d'améliorer la qualité des soins. Dans le monde, les Émirats arabes unis ont appelé aujourd'hui l'Irak, dans un communiqué du ministère des Affaires étrangères, à empêcher immédiatement les attaques lancées depuis son territoire après qu'une frappe de drone identifiée par l'Émirat du Golfe comme provenant d'Irak a provoqué un incendie dimanche dernier près de la centrale nucléaire de Baraka. La fermeture prolongée du détroit d'Ormuz risque de provoquer un choc agroalimentaire systémique susceptible de déclencher une grave crise mondiale des prix alimentaires d'ici 6 à 12 mois, a mis en garde aujourd'hui l'Organisation des Nations Unies pour l'alimentation et l'agriculture. La FAO préconise, pour éviter une telle issue, de mettre en place des routes commerciales alternatives, faire preuve de modération en matière de restrictions à l'exportation, protéger les flux humanitaires et constituer des réserves pour absorber la hausse des coûts de transport. C'était l'essentiel de l'actualité de 15h. L'information continue sur RTCI. Prochain rendez-vous à 16h.
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2: Il est 16h sur RTCI, le flash de l'information. La Tunisie s'est illustrée de manière remarquable dans les dernières données publiées par l'indice mondial de transparence des dépenses fiscales. Le pays figure désormais parmi les nations les plus performantes en matière de transparence des rapports fiscaux, des exonérations et des incitations accordées. La Tunisie se hisse ainsi à la 27e place mondiale dans la dernière édition de cet indice international. Le pays occupe la première position à l'échelle maghrébine et arabe, enregistrant ainsi une nette amélioration de son bilan par rapport au classement précédent. À l'échelle du continent africain, la Tunisie décroche la 5e position. La production tunisienne de fruits d'été à noyaux pour la campagne 2025-2026 devrait atteindre environ 263 000 tonnes contre environ 252 000 tonnes lors de la campagne précédente, soit une hausse de 4,6%. Selon les données du groupement interprofessionnel des fruits, cette augmentation est principalement due à une hausse de la production de pêche touchant la plupart des variétés dans les principaux centres de production. En revanche, la production de certaines autres variétés a connu des baisses plus ou moins importantes. La chercheuse tunisienne Fatma Mouldi Drouez a décroché un brevet d'invention aux États-Unis dans le domaine du génie automobile, devenant ainsi la première femme tunisienne et arabe à obtenir une telle reconnaissance officielle dans ce secteur à l'échelle internationale. Cette distinction couronne le développement d'un moteur hybride innovant, capable de fonctionner avec quatre sources d'énergie, l'essence, le diesel, l'électricité et l'huile de friture usagée. Dans le monde, la marine des gardiens de la révolution iranienne a affirmé aujourd'hui avoir autorisé 26 navires dont des pétroliers à transiter par le détroit d'Ormuz ces dernières 24 heures. Elle a ajouté dans un message sur X que les navires étaient passés après une coopération avec elle. L'entité sioniste restreint l'aide humanitaire et continue de tuer des civils pendant le cessez-le-feu à Gaza, dénonce l'ONG Human Rights Watch, mettant en garde contre le risque de famine qui pourrait ressurgir dans l'enclave palestinienne sans un accès et un approvisionnement soutenu. Alors que le Conseil de paix s'apprête à présenter demain son nouveau rapport semestriel au Conseil de sécurité, les autorités d'occupation sont en train de saper les moyens d'acheminer l'aide humanitaire vitale à Gaza, affirme l'ONG dans un communiqué. C'était l'essentiel de l'actualité de 16h. Prochain rendez-vous à 17h.
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6: A comme augmentation salariale dans le secteur public. Les dernières augmentations salariales concernent 6 catégories de travailleurs. Et nous avons, dans un précédent numéro, étudié les revalorisations touchant la première catégorie, à savoir celle de la fonction publique. La deuxième catégorie regroupe les agents des entreprises des établissements publics régis par des statuts particuliers ou par les conventions collectives d'établissements. Les augmentations instaurées sont de 120 dinars au titre des années 2026, 2027 et 2028 pour les 4, 100 à 105 dinars pour les agents de maîtrise et 90 dinars pour les agents d'exécution. Ces hausses seront intégrées sous forme d'une indemnité mensuelle versée sur 12 mois et non prise en compte dans les primes annuelles telles que le 13e mois ou les primes de performance. Elle reste soumise aux cotisations sociales et s'applique également aux retraités du secteur. S'agissant de la troisième catégorie, à savoir le corps de la magistrature, il est prévu une revalorisation des indemnités des magistrats de l'ordre judiciaire, du tribunal administratif et de la Cour des comptes, avec une augmentation mensuelle de 120 dinars sur les années 2026, 2027 et 2028. Cette mesure est également étendue aux pensions de retraite des magistrats.
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4: On a un rêve et on essaye de bâtir, de structurer ce rêve. Alors, dans ce sens-là, il est exact que j'ai travaillé pour réussir un rêve. Et j'ai dû travailler beaucoup pour ça, bien évidemment, parce que je suis convaincu d'une chose, le talent, ça n'existe pas. Le talent, c'est avoir l'envie de faire quelque chose.
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5: Jacques Brel reste l'un des plus grands auteurs, compositeurs et interprètes du siècle. Ses interprétations poignantes de chansons telles que Ne me quitte pas, Amsterdam ou encore Quand on n'a que l'amour lui confèrent le statut de légende de la musique.
6: Et laissez-moi vous dire que pour moi c'est une chose absolument essentielle. Parce que Brel, ça n'existe pas. Ça n'existe qu'en fonction d'un certain nombre d'individus avec qui j'essaie de travailler et qui d'ailleurs travaillent avec moi.
5: Brel était un artiste complet, capable de captiver son public avec des paroles profondément émouvantes et une présence scénique incomparable. Son talent ne se limitait pas à la musique. Il a également marqué le monde du cinéma par son jeu d'acteur intense. Sa carrière reflète un parcours riche en émotions, en créativité et en rébellion contre les conventions établies.
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8: Brel, c'était une force de conviction, une énergie, une électricité qui se dégageait de lui.
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5: Aujourd'hui, nous allons retourner dans l'univers de cet artiste hors pair, en redécouvrant ses chansons emblématiques qui continuent de toucher les cœurs et d'inspirer les générations. De ses débuts modestes à sa reconnaissance internationale, Brel a su imposer son style unique et sa passion intense, laissant une empreinte indélébile dans le monde de la musique.
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9: Je pense pas qu'il soit mort, Brel, avec ce qu'il a fait, avec ce qu'il a écrit. Je pense qu'il est plus vivant maintenant que jamais.
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5: Né le 8 avril 1929 en Belgique, il était un élève frondeur, perturbateur et rêveur. Il a redoublé ses classes de 6e et de 4e pour finalement être renvoyé du collège en décembre 1946 à l'âge de 17 ans.
6: J'ai fait des études, des mauvaises études commerciales. J'ai pratiquement tout échoué. Comme mon père avait une usine de carton ondulé, il m'a immédiatement nommé directeur dans cette usine. Comme on fait toujours quand le fils de famille échoue dans toutes ses études. J'ai vendu à ce moment-là donc du carton, ce qui n'est pas drôle. Pas drôle du tout. Je ne sais pas si vous avez déjà eu la chance de fabriquer et de vendre du carton, mais c'est extrêmement triste. J'ai voulu en sortir, et pour en sortir, j'avais trouvé deux solutions. D'abord l'élevage de poules, et ensuite la chanson. Pour l'élevage de poules, il faut des capitaux. Je n'en avais pas. Pour la chanson, il vous faut une guitare. Et j'en avais.
5: Il rejoint l'entreprise familiale de cartonnerie, où il travaille de 1947 à 1953. Tout en nourrissant une passion pour la musique classique, il explore également le monde de la chanson en composant ses premières mélodies.
10: Il vient avec des chansons catholiques, des chansons moralisatrices, dans un lieu où les gens viennent pour rire. Et c'est une catastrophe, une véritable catastrophe. Il n'était pas hué, mais les gens ne l'écoutaient pas.
8: On sentait qu'il avait besoin de se libérer de cette guitare.
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5: Il dépeignait son enfance comme étant trop tranquille, morose. Et il percevait ses parents comme très âgés. Ce sont eux qui ont inspiré sa célèbre chanson, Les Vieux.
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12: Toujours ?
11: 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Les gens prudents, les gens... Les gens prudents, les gens précautionneux, ils ont plus d'avenir que de présent. Ils sont assis et ils se croient debout. C'est effrayant. Enfin, moi, ça me glace le sang.
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5: En dépit des réticences de sa famille, Jacques Brel décide de se lancer dans la carrière de chanteur en 1951. Cette même année, il s'installe à Paris pour tenter sa chance et se fait auditionner. Pour subvenir à ses besoins, il donne des cours de guitare et se produit à l'Olympia en première partie de spectacle. D'abord encombré par sa guitare, Jacques Brel a réinventé sa scénographie.
10: François Robert lui a dit « Laisse tomber ce meuble que tu as sur le ventre », c'était son expression. « Moi, je t'accompagne au piano, tes mains seront libres et tu vas pouvoir t'exprimer beaucoup mieux sur scène. »
8: Il a rapidement trouvé l'avantage qu'il pouvait avoir avec ses grands bras qui lui permettaient d'occuper une surface sur la scène absolument gigantesque.
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5: En 1953, Jacques Brel a sorti son premier 78 tours La Foire. Pressé à 250 exemplaires, ce disque, aujourd'hui quasiment introuvable, est d'une valeur inestimable.
13: Oui, on peut dire que la plupart des chansons sont des choses, des moments vécus. Soit par lui directement, soit par des gens qu'il a très bien connus.
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5: Ses premiers enregistrements ont posé la base de sa carrière musicale, préfigurant son succès futur en tant que plus grand auteur-compositeur-interprète de la chanson française. Une année après, Jacques Brel a sorti « Jacques Brel et ses chansons », qui était techniquement son premier enregistrement commercial en tant qu'artiste solo.

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1: Un dimanche, on voit Jacques qui arrive et fait exceptionnel, il arrive avec sa guitare. Et puis il dit, maman, écoute, Monsieur Canetti m'a demandé d'écrire une chanson populaire. J'ai écrit le début, j'aimerais savoir ce que tu en penses. Là-dessus, il met le pied sur une chaise, il prend sa guitare et il commence. 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
1: Et moi, j'étais dans le divan, à côté de ma grand-mère. C'est la première fois qu'il chantait cette chanson. Donc pour moi, c'est un souvenir extraordinaire, évidemment.
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2: 1956 est l'année de son premier grand succès, Quand on n'a que l'amour. La chanson évoque le thème universel de l'amour comme source d'espoir et de réconfort, même dans les moments les plus sombres de la vie. Elle décrit comment l'amour peut être la seule richesse dans un monde rempli de difficultés et de souffrances.
3: C'est pas très triste, vous croyez ?
4: Bah non, pourquoi ?
3: Croyez
4: comment,
3: pas.
4: Comment triste ?
3: Il y a une nostalgie, non ?
4: Ah non, vous trouvez ?
3: Oui.
4: Oh, vous êtes une femme, non, c'est pas pareil.
3: Bah, vous avez
4: j'écris des chansons d'hommes, j'écris pas des chansons de femmes. Hein. Mais c'est pas triste du tout.

Mais ce n'est qu'en 1958, lors de ses prestations en première partie à l'Olympia, que le public a pleinement reconnu le talent de Jacques Brel. Les spectateurs ont finalement ovationné l'auteur-compositeur, reconnaissant ainsi son génie et son potentiel artistique.

0: Le succès va alors lui sourire avec son album « La valse à mille temps ». Cet album, paru en 1959, a été un énorme succès commercial et critique. Il contenait des chansons telles que « La valse à mille temps », « La colombe » ou encore « Les flamandes ». « La valse à mille temps », une chanson emblématique de Jacques Brel, parue sur son album du même nom, une chanson qui est souvent considérée comme l'une de ses œuvres les plus audacieuses, les plus inventives sur le plan musical et lyrique.
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0: Cette chanson est un véritable tour de force artistique, à la fois pour sa composition musicale et pour ses paroles poétiques évocatrices.
2: La valse à mille temps. Initialement, il la chantait lentement, elle faisait 6 minutes. Ouais. Quel était le subterfuge qu'il a trouvé pour que ça passe en radio et que ça fasse 3 minutes 15
3: Il l'a accéléré. Et comme il avait une diction parfaite, ça passait bien.
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0: Sur scène, Jacques Brel captivait son public avec une intensité indéniable. Sa présence magnétique, marquée par la sueur et les expressions saisissantes sur son visage, était mémorable. Il ne se bornait pas à interpréter seulement ses chansons, il les vivait pleinement.
4: Il transpirait énormément, il perdait 800 grammes par spectacle, je pense. Et lui comparait l'art de la scène pour un chanteur à un combat de boxe. Et il disait, un boxeur qui fait 12 rounds, on ne lui demande pas d'en faire un 13e après.
5: Mais vous n'aviez pas le temps de voir chanter. Quoi, il est parti. Vous avez pris 3-4 coups de poing dans la figure. Et puis voilà, c'était fini.
0: Le succès de l'artiste ne se limitait pas aux frontières françaises, mais s'étalait rapidement à l'international, dès le début des années 60. C'est à l'Olympia, en 1961, que Jacques Brel connaît son apogée, trouvant enfin son public, qui lui demeurera toujours loyal. L'année suivante, il écrit Le Plat Pays, puis en 1964, Amsterdam.
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3: Ouais, la première fois qu'il a chanté à l'Olympia, il devait commencer par Le Dernier Repas. Et en fait, ils ont dit, on va mettre Amsterdam, comme ça on en est quitte, parce qu'elle ne marchera jamais.
0: Amsterdam demeure indiscutablement l'une des chansons mythiques de Jacques Brel. Et parmi les plus célèbres. Pourtant, le succès de ce titre aurait pu ne jamais voir le jour. Le chanteur n'a jamais enregistré Amsterdam en studio. C'est sur la scène de l'Olympia, le 16 octobre 1964, que Brel interprète pour la première fois l'un de ses plus grands tubes.
5: J'ai eu la chance d'être là le soir d'Amsterdam, où il a créé Amsterdam, qui a été enregistré. Il n'y a eu qu'une version, c'est ce soir-là.
4: Sa première chanson, sa deuxième chanson, puis il commence Amsterdam. Et les gens sont en folie.
5: Et ce soir-là, j'y étais. Et je le dis vraiment comme quelqu'un qui dit j'y étais. Car ça a été un événement colossal.
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5: Après Amsterdam, les gens se sont mis debout. Ils étaient comme KO. C'est dans mes souvenirs ce qu'il y a eu de plus grand dans ce que j'ai vu au Music Hall.
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4: Les commentaires ont été tellement dithyrambiques qu'il a eu cette phrase « Maintenant, qu'est-ce que je peux faire ?»
0: Lors de ce concert, retransmis en direct sur Europe 1, on ressent immédiatement la ferveur du public conquis dès les premières notes. Le visage en sueur, Jacques Brel chante avec une intensité bouleversante cette chanson qu'il a composée au bord de la Méditerranée. Le succès de cette chanson est tel que même le légendaire David Bowie la reprendra sur son album Sorrow, sorti en 1973. Outre Amsterdam, une autre chanson qui vient immédiatement à l'esprit lorsque l'on parle de Jacques Brel.
7: Ne me quitte pas.
0: Ne me quitte pas. Ce titre représente le premier véritable succès du chanteur, propulsant instantanément sa renommée en France. Sorti en 1959, ce morceau est coécrit par le pianiste Gérard Johannest.
8: Cette chanson sublime qui est devenue un monument qui représente la ballade absolue. À la base, elle n'était pas du tout pensée comme ça par Jacques Brel. Et tout d'un coup, il vient voir son pianiste Gérard Joannès, qui est aujourd'hui le mari de Juliette Gréco. Écoute, il y a un truc super, ça fait ça. Et Joannès, il dit, écoute, si tu l'as joué lentement,

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1: Devenu un incontournable de la chanson française, Ne me quitte pas est surtout remarquable pour l'interprétation émouvante que Jacques Brel en donne sur scène. Semblant être profondément touché par la force des paroles. Bien que la légende attribue cette chanson à son amour de l'époque, il semble désormais que Brel l'ait dédiée à sa femme, Miche.
2: Et en 1947 est arrivé un garçon farfelu, je vais dire, la première fois qu'il est arrivé, qui était Jacques Brel. Quel est ce farfelu qui remuait énormément d'air autour de lui ? À un moment donné, après quelques réunions où il était là, j'ai dit « Si ce type vient encore, moi je ne viens plus. » Ça s'est terminé autrement.
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0: La question qu'on se pose, bien sûr, c'est oui ou non, abandonnez-vous la chanson?
1: Il y a 15 ans que je chante. Et c'est marrant, personne n'a voulu que je débute et personne ne veut que je m'arrête. Mais là, j'ai envie de respirer un peu.
0: Mais ça correspond quand même à une certaine misanthropie.
1: Non.
0: Vous avez écrit, vous avez écrit ces gens-là. Est-ce que c'est ces gens-là que vous voulez suivre?
1: Non, pas du tout. Non, c'est pour aller voir, c'est pour avoir le temps d'aimer, justement. J'ai un rythme de vie où j'ai peut-être plus très bien le temps d'aimer. J'ai envie d'aller voir, de regarder, de m'offrir le temps de me taire.
2: En 1966, Jacques Brel décide de mettre fin à sa carrière de chanteur et annonce ses adieux lors d'une série de concerts à l'Olympia à Paris.
3: Jacques Brel, c'était un homme profondément et un artiste profondément authentique. Il était aussi sincère sur scène qu'il l'était dans la vie. Et le jour où il s'est rendu compte que machinalement, il avait été moins sincère que les autres fois, il s'est dit, là, je ne peux pas continuer, je vais tricher devant le public, ça c'est insupportable pour moi.
4: On parle donc d'un spectacle dont il est l'auteur. En fait, mon père compose lui-même l'enchaînement des chansons. Il laisse très peu de temps aux applaudissements, volontairement, parce qu'il estime que son tour de chant est une très longue chanson.
5: Je vous remercie parce que ça justifie, 15 années d'amour. Je vous remercie.
2: Mais Jacques Brel chantera encore.
6: Au suivant. Je vais tenter de personnifier un homme. Venez, suivez le cheminement de mon imagination et vous le verrez. Son nom, Alonso Quijano. Il conçoit le plus étrange projet jamais imaginé. Devenir chevalier errant et jaillir dans le monde pour en redresser tous les torts. Ne plus être le simple Alonso Quijano, mais un preux chevalier connu sous le nom de Don Quixote de la Mancha.
2: Après avoir assisté à une représentation de la comédie musicale à New York en 1967, et profondément inspiré par l'histoire et la musique, fasciné par le rôle de Don Quichotte et de la chanson The Impossible Dream, il décide de l'adapter en français.
7: Pourquoi le public et pas seulement les jeunes se laissent-ils transporter chaque soir? La musique n'est pas toujours géniale, la chorégraphie n'a rien d'étonnant, mais Cervantes connaissait bien le cœur des hommes, et peut-être, comme les comédiens, chacun a bien envie d'y croire, d'adhérer à cette vérité qu'on peut avoir une vie médiocre et même de passer pour un raté et tout de même réussir l'essentiel, atteindre l'inaccessible étoile de Don Quichotte.
8: Ça paraît évident.
7: C'est sûrement...
8: Je crois que c'est important. Parce que, je ne crois pas qu'il y ait tellement de gens qui parlent de réussir. Ce sont très souvent les parents qui en parlent aux enfants parce qu'ils ont le sentiment de ne pas avoir réussi, je crois. Mais enfin, c'est... Tout le monde est Don Quichotte, hein, tout le monde. Je crois, tout le monde à ce côté-là, quand même. Enfin, je le souhaite, j'en suis certain. Tout le monde a un certain nombre de rêves dont il s'occupe.

0: 1968, la production française de L'homme à la mancha est présentée à Paris, avec Jacques Brel dans le rôle principal de Don Quichotte. La performance de Brel est saluée par la critique, et le public aussi. Et la comédie musicale rencontre un succès considérable. La quête devient rapidement l'une de ses chansons les plus célèbres, reflétant les thèmes de rêve, de courage et d'idéalisme chers à son cœur.
1: Parce qu'un malheureux.
2: Toi, il avait envie d'essayer des tas de disciplines et puis d'aller au-delà. Je crois que Jacques, c'est quelqu'un qui ne s'arrête pas.
1: Au suivant. C'était au temps où Bruxelles rêvait. C'était au temps du cinéma muet.
0: Si sa personnalité reste plus secrète que son œuvre, le grand public avait pu découvrir d'autres facettes de Jacques Brel, sur grand écran cette fois.
3: Si un film peut apporter une seconde de rêve, de joliesse ou de révolte, dans le sens où je trouve que les hommes ne sont pas assez révoltés, c'est-à-dire une révolte qui va vers la dignité, pas du tout vers le sang, et que je peux donner un coup de main, même petit, à ce rêve ou à cette dignité, je plonge immédiatement, vous comprenez, je marche. Si c'est pour faire du cinéma, ça ne m'intéresse pas.
0: Dès 1966, c'est vers le 7e art qu'il se tourne. En tout, il a joué dans une quinzaine de films et courts-métrages. Le grand Jacques, comme on le surnomme, en aura également réalisé deux, France en 1971 et Le Far West en 1973.
4: Qu'est-ce qui vous avait attiré en lui? Comment pouviez-vous deviner qu'il serait un grand acteur de cinéma?
5: J'avais été frappé par ses qualités d'expression directe. C'était un rôle d'instituteur de plein pied avec les enfants. Et Brel a cette qualité. Il a ce don de s'émerveiller qui est au fond la qualité principale de l'enfant. Ce don de s'indigner aussi. Quand je l'ai proposé, bien entendu, il y a eu beaucoup de troubles parce que Brel, acteur de ça surprenait tout le monde. Brel, c'était d'abord avant tout un chanteur, un spécialiste du musical, une technique tout à fait différente de la nôtre, et les producteurs étaient inquiets.
3: Pendant 15 ans, j'étais sur scène, en tour de chant, et on est obligé de tout déformer, de tout agrandir. Il m'a fallu essayer de désapprendre ça. Or, apprendre, c'est pas tellement difficile, mais désapprendre, c'est extrêmement difficile. J'étais obligé de faire tout en exagérant sur une scène, alors que...
4: Au cinéma, vous avez joué simple.
3: Oh, j'ai pas joué, j'ai fait ce que j'ai pu.
0: Ainsi, bien que Jacques Brel soit principalement connu comme un géant de la chanson française, son influence et son talent se sont également étendus au domaine du cinéma, où il a laissé une empreinte durable.
3: La chanson isole. On fait ses chansons, on fait la musique, on fait les paroles, on est tout seul. Alors que le cinéma, on redécouvre l'équipe. J'avais l'impression d'avoir de nouveau 18 ans, jouer au football, n'est-ce pas? L'éclairage de l'importance, le troisième, s'il y en a un qui est malade, mais tout ça compte, tout ça joue. Alors on retrouve l'équipe, ça c'est formidable.
1: 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T'as voulu voir Hambourg et on a vu Hambourg. 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J'ai voulu voir ta sœur et on a vu ta mère. Comme toujours. T'as plus aimé Vierzon, on a quitté Vierzon. T'as plus aimé Vesoul, on a quitté Vesoul. T'as plus aimé Honfleur, on a quitté Honfleur. T'as plus aimé Hambourg, on a quitté Hambourg. T'as voulu voir Anvers, on a vu que c'est Faubourg. T'as plus aimé ta mère, on a quitté ta sœur. Comme toujours.
0: En parallèle à sa carrière artistique, Jacques Brel était un passionné de voyage. Il aimait explorer le monde et ressentir la liberté que procurent les déplacements. Pour ce faire, il a appris à maîtriser différents moyens de transport, notamment le voilier et l'avion.
6: L'homme est un nomade et toute sa vie, l'homme, je crois, un homme normal rêve de foutre le camp des espèces d'aventures, quel qu'il soit, même si le gars est fonctionnaire depuis 40 ans, quand on le voit un soir et qu'il essaie de se libérer un peu, il vous dit « j'aurais voulu être pilote, j'aurais voulu être machin ». Tous les hommes ont envie de faire quelque chose. Et les hommes ne sont malheureux que dans la mesure où ils n'assument pas les rêves qu'ils ont.
1: 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Maintenant je confonds ta sœur et dans mon Valérien, de ce que je sais d'Hortense, j'irai plus dans le Cantal et tant pis pour Byzance, puisque j'ai vu Pigalle et la gare Saint-Lazare, c'est cher et ça fait mal au hasard.
0: Navigateur sur les mers à bord d'un voilier, lui offrait un sentiment de liberté et d'aventure. Brel était un marin expérimenté et a réalisé plusieurs voyages en mer.
7: Donc il y a un monsieur qui pousse la porte. Il ne s'est pas présenté. Pour moi, c'était un inconnu, un client comme un autre. Il dit, permettez-moi, j'ai un plan de voilure. Et alors, bon, il a dit, voilà, donc je veux un foc, une trinquette, une grande voile, un artimon, donc tout un jeu. Et alors, je lui ai demandé, est-ce que je peux noter vos coordonnées? Et alors, il a dit ce mot que je n'oublierai jamais, donc. Et je suis Jacques Brel. Je dis, ah bon, vous êtes Jacques Brel, je ne l'avais pas reconnu. Et alors, il me dit, cher monsieur, si tu savais comme je suis heureux qu'enfin quelqu'un ne me reconnaît pas.

0: Ces expériences maritimes ont nourri son inspiration et ont influencé certaines de ses chansons, comme par exemple les Marquises.
1: C'est un homme qui a un sens de la discipline, un sens de l'espace, qui sait ce qu'il doit faire au moment où il doit le faire, qui a des réflexes d'une extrême précision, et j'étais absolument sûr qu'en m'adressant à Brel aviateur, j'obtiendrai de lui qu'au bénéfice de Brel acteur, il oublie Brel chanteur.
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0: Brel était fasciné également par l'aviation et a appris à piloter des avions. Voler lui permettrait de voyager rapidement et de découvrir de nouveaux horizons. Ses voyages en avion lui ont également inspiré des aventures et des expériences qui se reflètent dans ses chansons, telles que Le Moribond, où il évoque le sentiment de liberté que procure le vol.
3: L'homme n'est pas fait pour rester quelque part. Être figé, c'est une erreur colossale. Je crois qu'il faut arriver à, par discipline, à n'avoir que des tentations, mettons, relativement nobles. Et à ce moment-là, il est urgent d'y succomber. Voilà. Comprenez ? Même si c'est dangereux. Même si c'est impossible. Surtout si c'est impossible.
0: En maîtrisant ces différents moyens de transport, Jacques Brel a poursuivi sa quête de liberté et d'aventure à travers le monde.
4: J'ai envie d'un peu de prendre d'autres risques que ceux que j'ai. Peut-être que je n'ai plus assez peur. Peut-être qu'il faut que j'aie plus peur que ça pour être bien dans ma peau.
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0: noire et basse, avec infiniment de brumes à venir, avec le vent de l'est, écoutez le tenir, le plat pays qui est le mien.
1: Le 24 juillet 1974, au petit matin, il commence son tour du monde. Arrivé aux îles Canaries, il est pris d'une douleur à la poitrine qui l'empêche de respirer.
2: L'avion arrive, les passagers passent, on les voit tous passer, et pas de genre. On attend. Et effectivement, tout à coup, on le voit arriver. Comment faut dire ? Extrêmement lentement, très appuyé sur ma lit, marchant très mal, appuyé. Et, comme j'ai dit, il a pris 100 ans. Et on ne le reconnaît même pas.
1: 44 ans, cancer du poumon. Il n'a pas le choix. Il doit se faire retirer une partie de l'organe et surtout se reposer.
0: 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Avec le vent d'ouest, écoutez le vouloir, le plat pays qui est le mien.
1: Mais à votre avis, Jacques Brel va faire quoi ? À son chirurgien, il laisse un mot. Je te jure qu'il est urgent d'être heureux.
3: Donc un homme diminué avec un poumon en moins, deux femmes qui n'ont jamais navigué, un bateau beaucoup trop lourd, et il traverse l'Atlantique en 3 semaines pour arriver à Fort-de-France. Ça, c'est un exploit absolument incroyable.
2: Et je crois que vraiment, il est arrivé épuisé, et il s'est dit, non, là, maintenant, j'ai vu. Et en fait, l'idée de finir la boucle, de faire le tour du monde complet, c'est dit non, ça, on abandonne, ça va s'arrêter là.
1: Et c'est aux Marquises qu'il va enfin poser ses valises.
4: Un homme, c'est fait pour bouger, c'est pas fait pour s'arrêter. C'est fait pour continuer, pour mourir en mouvement éventuellement. Mais ça n'est pas fait. Tout le malheur vient de l'immobilité, toujours.
0: Écoutez-le chanter, le plat pays. Qui est le mien?
5: J'ai dit que c'est ça, qu'il arrivait certains moments dans la vie, je crois, où un homme peut se dire ça y est, je peux être malade. Enfin, malade de n'importe quelle façon. Quelqu'un me tiendra debout. C'est ça, oui.

0: Jacques Brel est décédé le 9 octobre 1978 en France, à l'âge de 49 ans. Sa mort a été causée par un cancer du poumon, une maladie contre laquelle il s'est battu pendant plusieurs années.
1: Bonsoir.
2: On a annoncé ce matin la mort de Jacques Brel à l'hôpital franco-musulman de Bobigny, près de Paris. Il était 4h10, embolie pulmonaire. La mort potence
0: nos dulcinés. Son décès a été une perte tragique pour le monde de la musique et de la culture, laissant derrière lui un héritage artistique immense et intemporel. La nouvelle de sa disparition a suscité une profonde tristesse chez ses fans du monde entier, et de nombreux hommages ont été rendus à sa mémoire.
3: Vous vous souvenez de ce triste 9 octobre 1978 ?
4: Oui, parce que j'étais à Bruxelles et je me doutais de rien. Quand je suis arrivé, c'est ma mère qui a ouvert la porte et qui m'a dit « Jackie est mort ce matin ».
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4: Donc la première chose que j'ai fait, c'est rentrer à Paris, à la Chapelle Ardente en fait. Là, j'ai pris un gros coup sur la tronche. Donc j'ai rendu un dernier hommage, tout ça, j'étais très triste. Et à la sortie de la Chapelle Ardente, il y avait une dame qui m'a pris dans ses bras, qui m'a dit « il ne faut pas pleurer ». Elle avait les larmes aux yeux, c'était Barbara.
0: Malgré sa mort prématurée, Jacques Brel continue de toucher les cœurs et d'inspirer les générations d'artistes et de mélomanes à travers ses chansons intemporelles et son esprit visionnaire. Plus de 46 ans après sa mort, Jacques Brel reste l'un des auteurs-compositeurs-interprètes les plus célèbres de la musique francophone, tant ces chansons résonnent encore aujourd'hui.
6: J'aime les fêtes, oui, c'est vrai. Enfin, pas dans ce sens-là. J'aime la fête. Je trouve que tout est une fête. La main d'un homme, c'est une fête. Retrouver quelqu'un, c'est une fête. Même un enterrement, c'est une fête. On est tous là. C'est une fête. C'est pas triste, c'est une fête. J'aime que les hommes se groupent, se réunissent. Et autre chose qu'un ennemi commun. Et un rêve commun.
0: Au-delà des frontières, ces chansons ont été reprises des centaines de fois, parfois par des stars mondiales comme Ray Charles, Frank Sinatra ou Nina Simone.

Les artistes immortels, par leur création intemporelle, transforment l'éphémère en éternité, laissant derrière eux un héritage artistique qui perdure à travers les âges. À la semaine prochaine.

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2: Il est 17h sur RTCI, le flash d'information. La Tunisie s'est illustrée de manière remarquable dans les dernières données publiées par l'indice mondial de transparence des dépenses fiscales. Le pays figure désormais parmi les nations les plus performantes en matière de transparence des rapports fiscaux, des exonérations et des incitations accordées. La Tunisie se hisse ainsi à la 27e place mondiale dans la dernière édition de cet indice international. Le pays occupe la première position à l'échelle maghrébine et arabe. À l'échelle du continent africain, la Tunisie décroche la 5e position. Le secrétaire d'État à la transition énergétique, Wael Chouchen, a affirmé aujourd'hui dans une déclaration à la Radio Nationale à l'ouverture de la Conférence nationale sur la transition énergétique à la Cité de la Culture à Tunis que le pourcentage d'électricité produite à partir de sources d'énergie renouvelables dépassera 10% d'ici la fin de 2026. Il a rappelé la stratégie nationale de transition énergétique à l'horizon 2030 qui vise à atteindre 35%. La 26e conférence de l'Académie africaine des affaires et du développement s'est ouverte aujourd'hui à l'université de Manouba. C'est la première fois qu'elle se tient en Afrique du Nord et réunit plus de 200 chercheurs. Dans une déclaration à la Radio Nationale, Melk Rachlef, directeur général de la coopération internationale au ministère de l'Enseignement supérieur, a expliqué que la conférence de l'Académie africaine abordera les mutations et les défis auxquels est confronté le secteur de l'enseignement supérieur en Afrique. La municipalité de Tunis a annoncé aujourd'hui que la piscine du Belvédère ouvrira ses portes pour l'activité aquatique le 2 juin 2026 avec une moyenne de 4 séances par jour, à l'exception du lundi. Dans Le Monde, selon l'agence de presse iranienne Tasnim, le ministre pakistanais de l'Intérieur s'est rendu aujourd'hui à Téhéran pour s'entretenir avec des responsables iraniens. C'est la deuxième visite de responsables pakistanais en Iran en une semaine. C'était l'essentiel de l'actualité de 17h. Prochain rendez-vous avec l'information à 18h.
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Salut à toutes et à tous, bienvenue, nous sommes ensemble jusqu'à 19h pour 120 minutes sur RTCI. Faïs Lahlali à la console, Sofiane Benjima côté web et Hatem au micro. À 18h, les infos en bref et à 19h, l'édition complète du journal de la rédaction de RTCI sera présentée par Amira Bouachal. Nos chroniques aujourd'hui, Les Aventuriers avec Issam Marzouqi à 17h45. Vous retrouverez au jour le jour tout de suite après le flash de 18h. Et puis notez-le dès à présent, une roue libre musicale sur le thème Sun, Summer and Dance Floor. Ce sera aux alentours de 18h30. Côté sommaire, nous vous parlerons de Joanne Mourning qui expose prochainement sa collection Identité Métissée, une artiste américaine qui vit parmi nous et qui vit à Hammamet et continue à peindre la Tunisie et toute la région. Au micro de RTCI également, Semi Hochlef qui sera avec nous aux alentours de 17h20 pour parler de la francophonie des fondateurs, c'est-à-dire Habib Bourguiba et Léopold Sédar Senghor. Il s'agit là de la thèse de Semi Hochlef qui est le directeur du Festival des francophonies de Sousse. Toujours au sommaire, Mariam Raïs nous parlera de son ouvrage « Portrait d'âme, des connexions invisibles rendues visibles par le trait ». Un texte paru aux éditions Apollonia, un texte et beaucoup de graphismes à découvrir tout à l'heure en direct du Studio 10. Bienvenue à toutes et à tous, nous avons le plaisir de vous accompagner cet après-midi et nous commençons en musique avec George McRae en remix « Rock Your Baby ».

une artiste à la une, Joanne Mourning. Elle est américaine, elle vit à Hammamet, elle a très souvent exposée en Tunisie, à Tunis et également à Hammamet où elle réside. Récemment, elle était au Centre culturel international où elle présentait l'une de ses récentes collections. Joanne Mourning vient de créer une série intitulée « Imaginaire métissé ». Elle la présentera du 21 mai au 5 juin à l'espace Art et Culture Hedi Turki à Tunis. Quelques phrases pour présenter cette collection. Faut-il absolument chercher un fil d'Ariane dans le dédale familier dans lequel Joanne Mourning nous invite à suivre ses pas et mettre nos yeux dans les siens ? Objets du quotidien, images du monde, caravanes de chameaux cohabitent avec des souvenirs de Karnak, des hammams vaporeux ou des théières fumantes. Dans ce monde surréel où ne règne que la peinture, l'artiste s'amuse à nous égarer, métisser les imaginaires et créer un musée de toutes les porosités. Les traditions se croisent, enchevêtrées et jubilatoires, les reflets se bousculent, parfois contradictoire et toujours lumineux. Une collection de Joanne Mourning, la plus tunisienne des artistes américaines. Elle vit à Hammamet et elle expose à partir de demain à Tunis. C'était un artiste à la une sur RTCI.

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1: Avec Sami Hochlef, aujourd'hui, il est directeur du Festival international des francophonies de Sousse. Il est également président de l'association des Tunisiens amis de la francophonie. Il est avec nous en direct de Sousse au téléphone. Bonjour Sami Hochlef.
2: Bonjour Hatem, merci à RTCI et merci bien sûr à vous. Et c'est un grand plaisir, bien sûr, de parler sur les ondes de RTCI. C'est une radio que j'affectionne particulièrement.
1: Et c'est un plaisir.
2: Et votre émission aussi.
1: Et c'est un plaisir de vous recevoir, ainsi que de transmettre votre parole et votre travail aux auditeurs de RTCI. De la francophonie, les fondateurs Habib Bourguiba et Léopold Sédar Senghor, finalement, votre thèse doctorale passe dans le domaine public et elle circule en tant que livre désormais.
2: Oui. Oui. Je remercie bien sûr ma faculté et mon université qui m'ont fait confiance et qui ont édité la thèse. C'est une thèse soutenue à la faculté des lettres et des arts de la Manouba, sous la direction du professeur Samir Marzouki. Et elle est publiée par la faculté des lettres et des sciences humaines de Sousse.
1: Et c'est une thèse dans laquelle vous revenez aux sources de l'organisation multilatérale de la francophonie et où vous expliquez l'apport des fondateurs Habib Bourguiba et Léopold Sédar Senghor, entre autres.
2: On ne doit jamais oublier la mémoire, on ne doit jamais oublier les fondateurs, les initiateurs. Malheureusement, certaines personnes sont amnésiques et oublient justement l'histoire des grandes institutions internationales. L'OIF, l'Organisation internationale de la francophonie, est une idée née d'une rencontre entre Léopold Sédar Senghor et Habib Bourguiba à Paris en 1955. Et c'était un projet, bien sûr. Et après l'indépendance de la Tunisie et du Sénégal, Habib Bourguiba et Léopold Sédar Senghor sont liés d'une grande amitié. Ils ont justement mis en application leur projet. Et l'ancêtre de l'OIF, l'Agence de coopération culturelle et technique, la CCT, est née en 1970 à Niamey. Grâce aux efforts, bien sûr, de Senghor et de Bourguiba.
1: Et c'est justement ce que vous montrez dans votre thèse avec plusieurs analyses et plusieurs projections dans l'avenir de cette francophonie qui d'ailleurs, Sami Hochlef, vous tient à cœur. Vous êtes très actif, président de l'Association des Tunisiens Amis de la Francophonie, directeur du Festival International des Francophonies de Sousse. Ceci sans oublier, bien entendu, votre engagement en tant qu'enseignant-chercheur à l'Université de Sousse. Donc vous allez au fond des choses finalement sur cette question francophone.
2: Pour rendre service à mon pays, bien sûr. Parce qu'il y a une grande confusion. Certains pensent que la francophonie, c'est la France. Ce n'est pas le cas. D'ailleurs, le projet est né en Afrique. Deux grandes personnalités, deux grandes figures africaines, Senghor et Bourguiba, ont porté ce projet à son terme. Et vous savez que l'Afrique, aujourd'hui, c'est l'avenir de la francophonie. La francophonie n'est pas uniquement la langue française. La francophonie, ce sont des valeurs communes. Ce sont des valeurs héritées de l'humanisme, héritées de la sagesse et de l'intelligence humaine. Et c'est un héritage non français, un héritage où il y a la Tunisie, où il y a l'Égypte, où il y a la Grèce, où il y a l'Italie, où il y a tous les pays, justement, qui ont vu de grandes civilisations naître sur leur sol. Et la Tunisie en fait partie, bien sûr. Et donc la francophonie, pour moi, c'est justement cet héritage humain, civilisationnel, dont la Tunisie est un acteur principal. Au-delà de la langue, il y a les valeurs. Et moi, justement, dans ma thèse, dans mon livre, j'essaye de développer cette idée-là. La francophonie, c'est un ensemble de valeurs et non uniquement une langue. D'ailleurs, aujourd'hui, la francophonie, un de ses slogans, être différent et libre ensemble. C'est-à-dire, aujourd'hui, vous savez, la francophonie essaye d'être en dialogue avec toutes les langues, parce que les pays membres ne sont pas uniquement des pays parlant la langue française, où la langue française est la langue officielle. Par exemple, la Tunisie, un pays fondateur de l'OIF, dont la langue officielle est langue arabe. La langue française est une langue importante, c'est la première langue étrangère en Tunisie, mais la première langue, c'est la langue arabe. Et il y a plusieurs exemples comme la Tunisie à l'OIF.
1: Très bien. Et par ailleurs, la Tunisie a accueilli récemment la grande rencontre de la francophonie. Et vous y étiez à Djerba, Samir Hachnef.
2: En tant que Tunisien, passionné par cette dynamique culturelle qui a eu lieu en Tunisie. Mais par contre, je suis très actif, comme vous l'avez souligné, Hatem, à Sousse, dans le cadre du festival, dans le cadre de l'association que je préside actuellement, la TAF, l'Association des Tunisiens Amis de la Francophonie, et dans le cadre du festival annuel, Festival International des Francophones de Sousse. Voilà, j'essaye, et je ne suis pas le seul, avec toute une grande équipe, nous essayons de transmettre un message que justement l'ouverture au monde, c'est une richesse pour nous les Tunisiens. Nous sommes un pays ouvert par la mer, par la terre, nous sommes ouverts au monde. Et cette ouverture, c'est notre grande richesse, c'est notre grand capital culturel. Et là, j'essaie justement de véhiculer ce message par tous les moyens, en tant qu'enseignant, en tant qu'écrivain. Aussi, je fais de la radio, comme vous, Hatem. Donc, j'ai une émission qui s'intitule « Lumière tunisienne », dans une radio privée, je ne vais pas citer son nom. Chaque semaine, j'essaie justement de véhiculer ce message d'ouverture, de diversité, de tolérance que la Tunisie apportait et porte pour l'humanité.
1: Tout à fait, Samir Hachnef, et nous vous suivons, bien évidemment. Une dernière question, vous avez présenté récemment devant une assemblée très polyglotte votre thèse, le groupe des ambassadeurs francophones, en présence des professeurs Afifa Marzouki, Abdelaziz Qassem et Samir Marzouki, et cela a donné d'ailleurs l'objet d'un débat très animé autour de ces professeurs et autour de votre travail.
2: Oui, je remercie l'ambassadeur de la RDC, République démocratique du Congo, le président du groupe des ambassadeurs francophones en Tunisie. L'invitation vient de lui. Et je remercie l'ambassadeur de l'Argentine qui nous a accueillis dans sa résidence. J'ai présenté justement mon travail devant des ambassadeurs francophones. Pourquoi les ambassadeurs francophones ? Parce que c'est une thèse sur la francophonie et sur l'organisation internationale de la francophonie. Donc les ambassadeurs francophones étaient intéressés d'écouter justement un travail, l'auteur d'un travail sur la francophonie avec un grand F, la francophonie institutionnelle. Et nous avons justement eu un échange très intéressant après cette présentation. D'ailleurs, une des questions qui m'a été posée par le président du GAF, l'ambassadeur de la RDC, il m'a dit justement quelles sont les solutions que vous proposez. Et je lui ai dit justement les solutions viennent des pays membres de la francophonie, des pays francophones. 88 pays justement sont là. Il compose l'Organisation internationale de la francophonie. Il y a des pays qui demandent justement, qui ont fait la demande pour être membre de cette organisation internationale. Vous savez pourquoi il y a un engouement pour l'OIF, pour l'Organisation internationale de la francophonie ? Parce que c'est une organisation qui, justement, appelle à la diversité, au multilatéralisme, au multilinguisme, à la diversité. Ce n'est pas une organisation où il y a un pays qui commande les autres, qui dirige les autres. C'est une assemblée démocratique de pays qui partage des valeurs et qui partage un idéal. C'est la raison pour laquelle aujourd'hui, nous pensons que les pays francophones ont un rôle à jouer dans un contexte international. Adam, perturbé et perturbant.
1: Tout à fait. Merci beaucoup, Sami Hochlev. Je rappelle à nos auditeurs que vous êtes l'auteur d'une thèse qui vient d'être publiée sur la francophonie des fondateurs, sur Habib Bourguiba et Léopold Sédar Senghor notamment. Vous êtes par ailleurs le directeur du Festival des francophonies de Sousse et vous portez plusieurs autres casquettes d'ailleurs, dont l'une qui s'intéresse aux cités de demain et au vivre ensemble. Un grand merci, Sami Hochlev, et excellente fin de journée.
2: Merci à vous, Hatem, et merci à RTCI.
1: Merci à vous, à très bientôt.
2: Merci, au revoir.

Aujourd'hui, André Malraux, première partie. Peut-on être à la fois grand écrivain, homme politique reconnu et aventurier de premier ordre? L'exemple d'André Malraux semble le prouver. On connaît en effet l'auteur de La Condition humaine, de L'Espoir et de La Voix royale, qui sont des romans de grande valeur, tout autant que des récits d'aventure. On connaît aussi Le Résistant et le ministre de la Culture du général de Gaulle. On connaît également le grand auteur d'essais sur l'art. On connaît moins, en revanche, le jeune aventurier, parti dans les profondeurs de la jungle cambodgienne, piller des sculptures et des bas-reliefs khmers, ou encore celui qui survole le Yémen à la recherche de vestiges du royaume de la reine de Saba, ou l'aviateur combattant au sein des brigades internationales en Espagne. Voici donc le portrait d'André Malraux, aventurier, écrivain et homme politique. André Malraux est né en 1901 à Paris, dans une famille où le père est employé de commerce, puis directeur de l'agence parisienne d'une banque américaine, et qui se sépare de son épouse alors que Malraux est encore enfant. Malraux sera élevé par sa mère, sa grand-mère et sa tante maternelle. Il fait preuve dès son adolescence d'un intérêt poussé pour la lecture, le cinéma et l'art sous toutes ses formes. Après avoir étudié à l'école supérieure de la rue de Turbigot, il abandonne ses études sans obtenir le baccalauréat, tout en demeurant féru de littérature, et commence à fréquenter les milieux artistiques de la capitale, travaillant à 18 ans pour un libraire-éditeur et suivant des cours au musée Guimet et à l'école du Louvre. Malraux commence à publier en 1920 dans la revue La Connaissance, dirigée par son patron, et dans Action, où il place des articles sur les poètes. Son premier livre, Lune de papier, sort alors qu'il n'a que 18 ans et il devient vite directeur littéraire aux éditions CRA, puis directeur artistique des éditions du Sagittaire. Il y rencontre les grands écrivains de l'époque, Morand, Cocteau, Radiguet, Salmon, Reverdy, ainsi que de nombreux artistes. Au début des années 20, il voyage avec sa première épouse en Italie, en Tchécoslovaquie, en Autriche, Allemagne, Tunisie et Sicile, avant de devenir éditeur à la galerie d'art Simon. À 22 ans, Malraux part avec son épouse Clara en Indochine dans l'objectif de piller des statues afin de les revendre. Il prétend donc qu'il suit des cours à l'école des langues orientales afin d'obtenir une mission archéologique gratuite. Il part de Marseille à Hanoï et s'installe à Siem Reap, au Cambodge, non loin du complexe archéologique d'Angkor. Avec la complexité de son ami d'enfance Louis Chevassan, il réussit à couper à la scie 4 grands morceaux de bas-relief ainsi que des pierres sculptées pesant 1 tonne dont il compte tirer 1 million de francs. Il est cependant arrêté avec son complice, assigné à résidence, puis condamné à 3 ans de prison ferme et 5 ans d'interdiction de séjour. Les intellectuels parisiens, dont Gide, Max Jacob, Aragon, Mauriac, Pollan et Breton, se mobilisent pour sa défense, obtenant la réduction de sa peine à 1 an et 8 mois avec sursis, sans interdiction de séjour. Malraux rentre en France en novembre 1924, y rencontre Picasso et fonde quelques mois plus tard un journal anticolonial, l'Indochine. Une légende sera créée à propos d'une participation de l'écrivain à la Révolution chinoise, sans que cela soit avéré.

continuera cependant à combattre farouchement le colonialisme dans l'Asie du Sud-Est. Ses activités professionnelles seront marquées par l'édition d'ouvrages de luxe, son nouveau poste de directeur des éditions à la Sphère, qui publie Mauriac, Sa Main, Giraudoux et Gide, ainsi que la publication chez Grasset de son essai « La tentation de l'Occident ». Il devient en 1927 directeur artistique et organise plusieurs expositions consacrées à l'art contemporain et asiatique. Son roman « Les Conquérants », publié en 1928, évoque la guerre civile chinoise de 1925 et connaît un grand succès. On le soupçonne d'avoir participé comme propagandiste aux efforts des communistes du Kuomintang pendant cette période durant laquelle il voyage beaucoup en Europe centrale et orientale, en Afrique du Nord, au Proche-Orient, en Arabie et en Perse. La suite de la vie d'André Malraux, demain sur RTCI.

Après toi, Vicky Leandros, restez avec nous sur RTCI. Je vous rappelle que notre roue libre musicale s'intitule aujourd'hui « Sun, Summer and Dance Floor ». Vous verrez pas mal de titres et nous commencerons avec « Summer Night », extrait de la bande originale du film « Grease ». Tout de suite, les infos. Avant cela, « The Temptations » dans « Papa Was a Rolling Stone ».

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2: Bonsoir. La ministre des Finances annonce le versement imminent des augmentations de salaire accompagnées des rappels rétroactifs pour les premiers mois de l'année en cours. Cette mesure concrétise l'application de l'article 15 de la loi de finances de 2026 qui encadre la revalorisation des traitements dans les secteurs publics et privés ainsi que des pensions de retraite. La Tunisie s'est illustrée de manière remarquable au cours des dernières données publiées par l'Indice mondial de transparence des dépenses fiscales. Le pays figure désormais parmi les nations les plus performantes en matière de transparence des rapports fiscaux, des exonérations et des incitations accordées. La chercheuse tunisienne Fatma Mouldi Darwes a décroché un brevet d'invention aux États-Unis dans le domaine du génie automobile, devenant ainsi la première femme tunisienne et arabe à obtenir une telle reconnaissance officielle dans ce secteur à l'échelle internationale. Cette distinction couronne le développement d'un moteur hybride innovant capable de fonctionner avec quatre sources d'énergie, l'essence, le diesel, l'électricité et l'huile de friture usagée. Le ministère de la Santé a lancé aujourd'hui la première journée nationale de la santé maternelle, célébrée le 20 mai de chaque année, parallèlement au lancement d'une vaste campagne nationale de sensibilisation qui se déroulera jusqu'au 31 courant, ayant pour slogan « Les consultations prénatales, une sécurité pour vous et pour votre bébé ». Dans le monde, l'Iran a promis d'étendre la guerre au-delà de la région du Moyen-Orient et les États-Unis, si les États-Unis l'attaquent à nouveau, après des menaces de Donald Trump de reprendre les hostilités, faute de percée dans les négociations de paix. Merci, on se retrouve à 19h pour un bulletin complet de l'actualité.
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0: Bonjour à toutes et à tous. J'ai le plaisir de vous retrouver avec la complicité de Wafa Bouzaïda pour ce nouveau numéro d'Au jour le jour.
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0: Nous allons regarder aujourd'hui du côté de la bande dessinée tunisienne pour enfants. Tous les enfants de Tunisie, dans les années 60, ont connu la revue Arfen. Et cette revue Arfen est restée très longtemps l'unique revue enfantine produite sur le marché tunisien. Il y en aura d'autres qui arriveront, notamment Qaws Qozah, au début des années 1980, qui avait épaté le jeune public avec la qualité des dessins et la qualité de la documentation. Arfen et Qaws Qozah ne paraissent plus aujourd'hui, mais la bande dessinée continue aussi bien pour les enfants que pour les adultes. Comme il y a un début à tout, je crois que ce début s'appelle Arfen, une revue qui, pendant une bonne trentaine d'années, sinon plus, a occupé le jeune public tunisien avec des bandes dessinées et des chroniques liées à tous les savoirs.
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0: Nous allons aujourd'hui nous intéresser à un patronyme, celui de Khosrof, qui est un patronyme aux origines arméniennes selon la famille. Alors, selon la famille, ce patronyme Khosrof provient d'une origine persane, seulement le mot a été ensuite changé légèrement en Husrava, qui a fini par donner Khosrof. Et donc Khosrof est une famille connue en Tunisie. Le terme signifie de bonne réputation et a des origines persanes. Il y a beaucoup de patronymes tunisiens donc qui ont des origines à l'est ou bien à l'ouest ou au nord. Et tous sont très intéressants car lorsqu'on se penche sur leur signification et sur les lieux d'où ils proviennent, eh bien à chaque fois on peut découvrir des nouveautés. Khosrof, un patronyme d'origine persane qui nous est arrivé via les Ottomans et via l'Arménie sous la forme Husrova qui est devenu Khosrof dans notre langage tunisien.
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0: Notre feuilleton se poursuit. Aujourd'hui, nous évoquerons le patronyme Karaburni, un patronyme ottoman également, et qui est construit avec la particule ou l'adjectif Kara, qui signifie noir. Donc Karaburni, un des patronymes ottomans qui reste encore en usage aujourd'hui en Tunisie, avec des familles qui se trouvent à Tunis et dans les régions du nord-est, autour de Bizerte. Nous avons également cité dans cette chronique la famille Karabiben, la famille Karamousli, et nous évoquerons dans nos prochaines chroniques les familles Karabaka et Kara Ahmed. À bientôt sur RTCI, en vous invitant à cueillir le jour nouveau qui se présente.
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1: Avec aujourd'hui Myriam Reiss Borges qui va nous parler de son ouvrage Portrait d'âme, un ouvrage sur les connexions invisibles qui sont rendues visibles par le trait, paru aux éditions Apollonia. Mais avant de parler de votre livre, Myriam, nous allons nous intéresser à une exposition que vous avez organisée récemment. Bienvenue au Studio 10.
2: Merci infiniment, Hatem. Merci aux auditeurs d'RTCI. Je suis honorée d'être là de nouveau aujourd'hui. En effet, le 13 décembre l'année dernière, j'ai organisé une exposition en hommage à maman et à ma jumelle qui s'appelait... en l'occurrence, c'était les dessins intuitifs. Voilà. Ça a été un grand succès. Donc, je remercie... la radio aussi de m'avoir permis de porter ce message à tout le monde, et beaucoup de gens de la famille, des amis nous ont entendus, et voilà, c'était vraiment un très beau moment pour nous.
1: Et les dessins intuitifs, en fait, vous ont mené à ces portraits d'âme. C'est lié, oui, en quelque sorte.
2: Alors, en fait, les dessins intuitifs sont des dessins d'âme qui sont venus à moi depuis le Covid. Je ne savais pas encore que c'était le cas, et j'ai petit à petit compris ce que c'était. Quand je dis petit à petit, c'est que ça fait des années en fait que j'explore et que j'ai des informations par ce fameux champ quantique dont j'avais déjà parlé ici. Et le dernier dessin que j'ai fait, c'est celui de Alissa. En allant à Carthage, juste après d'ailleurs notre moment ici, nous avons organisé avec Ahlem Ben Rothman, mon ami master coach, un magnifique événement in situ. Et j'ai vu Alissa, je l'ai dessinée, et j'en étais tellement impressionnée et ravie, parce que ça s'est fait comme d'habitude sur un seul trait et en un seul moment, que je l'ai proposé comme couverture à Monsieur Hannibal, qui est donc Abdelaziz Belkhouja, qui est l'éditeur donc de Portrait d'âme. Je me suis dit que c'était bien que Alissa soit aussi mise en avant. Pour moi, c'est notre ancêtre, et c'est elle qui nous amène aujourd'hui, nous femmes tunisiennes, à avancer peut-être dans la culture, la créativité, le partage.
1: D'où également, on peut dire, de manière intuitive, la présence de Hazdin Bachaouch dans cet ouvrage. Il y est présent à travers un texte qui est en ouverture quasiment.
2: Totalement. Alors, Hazdin Bachaouch, qui est mon mentor, qui est, bon, on dit mentor, peut-être aussi, qui est le père de mon amie aussi, Myriam, avec qui nous avons fait Confidence de Tunisie, qui a été publié au Cherche Midi en 2008, avec Marc Castagnier, Oikos. Donc Hazdin Bachaouch, c'est vraiment lui qui m'a placée sur le seuil de ma vie, je pense, sur le plan académique. Et en fait, ce qui s'est passé, c'est que aujourd'hui, on célèbre un peu la fin du mois du patrimoine. Donc pour moi, c'est très important de lui rendre hommage, parce que pour moi, c'est Monsieur Patrimoine. Et c'est une mémoire vive exceptionnelle. Moi, je garde en mémoire justement tout ce qu'il m'a dit, parfois des choses très subtiles comme le fait qu'il méditait sur les sites archéologiques, ou comme le fait qu'il a visité la Tunisie à pied ou à vélo, peut-être même que j'ai rêvé, mais je garde ça. Je garde son sourire qui est celui de la connaissance, en fait, du savoir, et qu'il m'a transmis. Et donc Hazdin Bachaouch, quand j'étais beaucoup plus jeune avec Zeynep Benzina, m'avait suggéré de faire une thèse de doctorat sur la mosaïque de Seuil. Eh bien, c'est ce travail qui est venu à moi quand j'ai écrit Portrait d'âme. La première mosaïque de Seuil représente Tanit, justement, la divinité tutélaire du site archéologique de Carthage. Et c'est une mosaïque de Seuil qui a été trouvée dans le Cap-Bon, à Kerkouane, et on la retrouve aussi à Carthage. Voilà, quand on a fermé la boucle, je suis allée à Carthage avec Patrick Drouot, qui est cet homme extraordinaire aussi, qui m'a permis de passer à la cohérence cardiaque il y a plus de 20 ans. Et donc, Patrick Drouot a découvert le site sacré de Carthage Tanit. J'ai compris pourquoi Hazine Becheouch m'avait invité à faire ça, parce que pour moi c'est très fort et très symbolique en fait.
1: Une autre personne est présente dans votre ouvrage, il s'agit de Ahlem Ben Othman qui en signe la préface d'ailleurs.
2: Totalement, Ahlem Ben Othman a signé une préface émouvante, très, très pertinente, que je n'aurais jamais pu signer forcément. Donc, Ahlem est donc ma master coach et amie depuis 2013 et j'ai fait avec elle le leadership training, j'ai fait avec elle des formations Creating Successful Habits. Et aujourd'hui, il n'y a pas un moment dans ma vie important où je ne me reconnecte pas à elle. Il n'y a pas un moment de bonheur ou même d'ombre où je ne me reconnecte pas à elle, parce que c'est un champ vibratoire qui est très fort. C'est une femme qui est ingénieure, qui fait beaucoup pour les jeunes dans le monde, en Tunisie, notamment grâce à qui Souleymane aujourd'hui est un enfant magnifique, voilà, qui est mon fils. Et donc elle nous a beaucoup inspirés. Et voilà, elle avait été invitée chez Obama pour parler du problème de la violence il y a plusieurs années. Et donc on a, elle et moi, créé Patrimoine et Idéation. C'est suite à ce premier atelier que mon livre est sorti en 24 heures. C'est-à-dire qu'en 24 heures, je l'ai écrit.
1: Très bien. Votre livre qui s'intitule « Portrait d'âme » qui paraît chez Apollonia et qui en même temps porte un sous-titre que vous allez expliciter. Le sous-titre est le suivant, c'est « Connexion invisible rendue visible par le trait ».
2: Oui, oui. Effectivement, j'ai découvert le champ vibratoire en étant initiée avec Ahlem Ben Othman justement à la source. Cette initiation m'a amenée à être en connexion avec ma jumelle qui est décédée, Leïla, à qui j'ai rendu hommage plusieurs fois et qui est avec moi tout le temps. Et à partir de là, j'ai compris que nous étions des êtres de lumière, des êtres éternels, des êtres d'amour. Et donc, par des biais totalement, par une information vibratoire, je transmets ce que je vois. Visuellement, de façon esthétique ou de façon auditive, et je le transmets par le dessin, par l'écrit. Parfois aussi, je peux faire des lectures d'âme par la connexion d'âme à âme. Et c'est un champ en fait auquel nous sommes tous amenés à découvrir, mais qui suppose un retour à soi, une intériorité ou une intériorisation, de la méditation, voilà, c'est ce qu'on pourrait appeler aussi le souffle de l'esprit, et c'est pour ça aussi que le dessin intuitif est un dessin spirituel ou un art spirituel.
1: Et justement, c'est intéressant lorsque le souffle de l'esprit rencontre le génie des lieux, comme c'est le cas dans les villes antiques.
2: Oui,
1: que vous aimez traverser d'ailleurs.
2: Tout à fait. Alors, le souffle de l'esprit rencontre le génie des lieux ou les lieux sacrés, et c'est ça en fait, le terme sacré je pense renvoie à ça, et renvoie au fait qu'il y a des lieux effectivement qui sont, on le sait, dans des lieux stratégiques sur le plan tellurique, le plan donc des vibrations de l'univers qui sont en relation avec le cosmos, et puis nous sommes tous en relation avec le cosmos, et donc si dans l'Antiquité on parlait de divinité, par la suite on a parlé aussi d'hommes saints ou de prophètes, etc., on est tous reliés en fait au génie, comme vous êtes en train de le dire là, de l'esprit ou au génie de l'homme, de l'humanité en fait.
1: Alors une exposition fin 2025.
2: 26, non, bientôt, oui, 25.
1: Et puis, probablement, un nouveau projet d'exposition à venir avec des dessins intuitifs et peut-être un autre ouvrage, une suite, une continuité, justement, de ce lien que vous tissez avec Portrait d'âme.
2: Oui, alors, beaucoup de choses, effectivement. J'aimerais exposer mes photos parce qu'elles aussi, elles m'ont apporté quelque chose de très fort au niveau de ma connexion à l'âme du monde, aux couleurs, à l'arc-en-ciel, etc. Mais je pense aussi qu'il y a quelque chose aujourd'hui qui est très important pour moi, c'est ce lien à la Phénicie antique, et c'est ce lien à nos origines en fait ancestrales phéniciennes. Et c'est nouveau pour moi. Moi, je crois que je suis rentrée dans l'archéologie par la porte de la mosaïque d'Afrique romaine. Mais là, aujourd'hui, je suis dans une autre phase. Ce qui m'intéresse beaucoup plus, c'est peut-être justement Alissa, qui est venue vers moi, on va le dire comme ça. Bien sûr, l'art égyptien aussi, mais voilà.
1: Et est-ce qu'il y aura une concrétisation académique de cette nouvelle tension ?
2: Totalement. Alors, je rêverais de faire, peut-être pour une habilitation ou pas. C'était en fait l'objet de ce petit portrait d'âme. Hein. C'est une amie qui m'a dit, Mariam, écoute, je t'en prie, vas-y, lance-toi. Elle s'appelle Jeanne Anteti. Je pense que je vais effectivement peut-être prendre la plume et parler de Carthage telle que moi je la vis, telle que M. Béchaouche me l'a aussi transmise, et de ce lien qu'elle a avec Byblos, probablement, et avec cette terre-mère qui est la nôtre, qui vibre encore, qui a juste besoin d'un état de conscience supplémentaire, peut-être, et d'un éveil auprès de nos jeunes, pour qu'elle reprenne tous ses titres de noblesse ou toute sa lumière.
1: Une dernière question, et c'est peut-être un hasard objectif auquel vous avez participé récemment à la Cité de la Culture. L'opéra Didon et Énée était donné. Je ne sais pas si vous avez pu y assister.
2: Non, mais j'ai entendu hier votre interview avec Madame Siem Belrouget, justement. Oui, j'aurais adoré. Et justement, je sais qu'il y a un gros travail. Bon, d'abord, moi, j'aimerais chanter. Voilà. Tout à l'heure, je parlais d'une femme qui était ici, qui avait une voix exceptionnelle. Je pense que nous sommes dotés de quelque chose et je reconnais à sa voix sa touche. Je pense que moi-même, j'aimerais chanter. Après, Didon est né, malheureusement, je ne suis pas allée, mais j'irai peut-être à Elgem.
1: Tout à fait, c'est prévu à Elgem.
2: Voilà.
1: Et là aussi, vous aurez des vibrations dans ce
2: très
1: magnifique
2: forte,
1: amphithéâtre.
2: Très forte, j'ai bien entendu ce qu'elle disait. Nous avons en Tunisie, justement dans ce spectacle, des chanteurs tunisiens. Elle disait que c'était unique, mais la Tunisie est unique. Et ce que je dis dans Portrait d'âme, c'est que pour moi, c'est un vrai terreau, la Tunisie, avec une énergie vraiment spécifique. Et c'est pas un hasard si aujourd'hui ensemble nous parlons de ça. Moi je voudrais justement Hatem vous dire merci parce que moi quand je vais à l'école des Beaux-Arts, lundi matin, mardi matin, je vous entends. J'entends ce que vous dites à propos des mots justement et de la racine des mots, turc par exemple, en l'occurrence hier je pense que c'était Kara. Et en fait je pense que nous sommes dotés de cette culture et nous avons le devoir de la transmettre et c'est ce que vous faites. Donc merci infiniment de permettre que nos auditeurs puissent avoir accès aussi librement, aussi facilement à tous ces savoirs-là.
1: Peut-être des rencontres publiques avec votre ouvrage prochainement ? Est-ce qu'il y a quelque chose de programmé ?
2: Oui, il y a quelque chose de programmé, on n'a pas pu le faire, on le fera. On avait pensé à faire quelque chose à Carthage. Parce que ça se prête, ça n'a pas été le cas. Voilà, j'ai effectivement un jeune qui s'appelle Brahim Unidi, que vous connaissez, qui m'a proposé de faire une signature. J'espère qu'on pourra le faire. Alors, juste une chose, Portrait d'âme est tellement fin, tellement léger, que effectivement, il n'est pas encore en librairie, mais il va être très probablement en vente. Bon, je peux le dire, hein, chez Sabato, Marie et Mehdi, qui sont deux personnes chez qui j'ai l'habitude d'aller, qui sont extraordinaires. En fait, Portrait d'âme est porté par nous tous, par les âmes qui sont parties, par les divinités qui nous ont précédées, par les jeunes qui sont devant nous ou derrière, ça dépend comment on vit et on voit les choses. Et donc, pour moi, il y a eu effectivement chez Ahlem Ben Othman une signature, une soirée ramadanesque avec des êtres de lumière qui étaient réunis autour de Portrait d'âme, où j'avais fait une initiation au dessin. Donc je pense que ça va se reproduire.
1: Merci beaucoup Myriam Raïs Borges. Bonne continuation dans vos projets entre dessin intuitif et Portrait d'âme. Et puis en attendant, ce livre est là et le prochain viendra certainement. Un grand merci à vous.
2: Merci infiniment Hatem.

0: She Came In Through the Bathroom Window, un extrait d'une magnifique chanson des Beatles, d'ailleurs reprise par Joe Cocker, qui en a fait quelque chose de sublime également. Restez avec nous sur RTCI, c'est l'heure de notre roue libre musicale. Ce soir, c'est un thème, Sun, Summer and Dance Floor. Et pour cela, nous avons choisi un petit mélange où Joe Cocker figure avec Summer in the City. Nous écouterons également Julien Clerc dans Let the Sunshine In, c'est une chanson qui reprend le thème de la comédie musicale Hair. Nous aurons également Cruel Summer, mais interprété par Bananarama, et puis Elton John et Don't Let the Sun Go Down on Me. C'est à venir dans quelques instants. Je voudrais vous rappeler que nos invités sont sur les réseaux sociaux de RTCI. Retrouvez Sammy Hushleff, directeur du Festival des Francophonies de Sousse. Retrouvez également Myriam Reyes-Borges dans les réseaux sociaux de RTCI, grâce au bon soin de Sofiane Benjima qui assure côté web aujourd'hui. À la console, Faisal Hlali, au micro, Hatem, retrouvé à 19h, l'édition complète du journal de RTCI avec Amira Bouhjar. Tout de suite, notre roue libre musicale et nous ouvrons avec le soundtrack de Grease, Summer Nights. Un grand salut à toutes et à tous.
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0: Bonsoir. Au sommaire de ce journal, la Tunisie s'illustre de manière remarquable dans les dernières données publiées par l'Indice mondial de transparence des dépenses fiscales. 40 ans d'action du service de la transition énergétique en Tunisie, nous y reviendrons avec à notre micro le PDG de l'ANME. Les cours du pétrole dégringolent ce mercredi suite à des propos de Trump. L'Iran promet d'étendre la guerre au-delà de la région si les États-Unis l'attaquent à nouveau. Elle est la première femme tunisienne et arabe à décrocher un brevet d'invention aux États-Unis. Il s'agit de la chercheuse tunisienne Fatma Moudi Delouaze. La ministre des Finances annonce le versement imminent des augmentations de salaire accompagnées des rappels rétroactifs pour les premiers mois de l'année en cours. Cette mesure concrétise l'application de l'article 15 de la loi de finances de 2026 qui encadre la revalorisation des traitements dans les secteurs publics et privés ainsi que des pensions de retraite. Cette annonce fait suite à l'adoption à la fin du mois d'avril dernier de 3 décrets présidentiels et gouvernementaux, actant d'une hausse salariale échelonnée par tranche sur la période 2026-2028 avec un effet rétroactif à compter du 1er janvier 2026. Selon les textes publiés, les montants des augmentations mensuelles sont fixés par grille professionnelle, 120 dinars pour les catégories A1 et A2, entre 100 et 105 dinars pour les catégories A3 et B et 90 dinars pour les autres catégories. La Tunisie s'est illustrée de manière remarquable, c'est dans les dernières données publiées par l'Indice mondial de transparence des dépenses fiscales. Le pays figure désormais parmi les nations les plus performantes en matière de transparence des rapports fiscaux, des exonérations et des incitations accordées. 40 ans d'action au service de la transition énergétique en Tunisie. L'ANME célèbre aujourd'hui ses 4 décennies d'existence. Depuis 1985, l'agence a profondément transformé le paysage national en structurant l'efficacité énergétique et en propulsant les énergies renouvelables. Parmi ses réussites phares, le déploiement de projets photovoltaïques qui bénéficient aujourd'hui à 1 million de ménages tunisiens et une économie de 13% sur l'énergie primaire. Nefa Bakeri, PDG de l'ANME, au micro de la Jebna Mara.
1: On chiffre aujourd'hui, il y a sur le bilan énergétique aujourd'hui, une économie qui a été réalisée sur l'énergie primaire aujourd'hui de l'ordre de 12% par rapport à 2010. Également, aujourd'hui, on a économisé l'importation de gaz grâce à des actions d'efficacité énergétique et d'énergie renouvelable, essentiellement le photovoltaïque, avec à peu près un investissement qu'on a évité de 14 milliards de dinars pour la Tunisie. Également, on a réalisé des chiffres à travers des projets spécifiques que l'ANME mène aujourd'hui, comme le programme ProSol pour le chauffage de l'eau sanitaire. Aujourd'hui, on a équipé plus que 1 million de ménages par des installations photovoltaïques, des installations de chauffe-eau solaire et le programme ProSol ELEC, donc l'électrification de plus de 200 000 ménages par des installations photovoltaïques sur les toitures avec à peu près 450 mégawatts.
0: Plus qu'une simple commémoration, l'ANME profite de cet anniversaire pour lancer officiellement la phase d'accélération de la Tunisie vers sa souveraineté énergétique avec les horizons 2030 et 2050 en ligne de mire. Cela passe par le déploiement de nouveaux projets concrets qui cibleront cette fois tous les gouvernorats du pays. De nouveau, Nefa Bakeri, PDG de l'ANME, au micro de la Jebna Mara.
1: Nos axes stratégiques sont tout d'abord la décarbonation, surtout du secteur industriel, la valorisation énergétique des déchets, le développement de la mobilité électrique à grande échelle en Tunisie, l'électrification des usages dans toutes ces manières, donc, et bien évidemment aider les collectivités locales à mettre en place des plans de transition énergétique à travers le remplacement des lampes SHP, donc qui sont existantes aujourd'hui, par des lampes LED qui va aboutir à une économie d'énergie de l'ordre de 30%. Donc ça va concerner toute la Tunisie avec avec l'emplacement de 350 000 points lumineux par des lampes LED. C'est un projet qu'on a clôturé dernièrement le financement et va démarrer en 2027. Également, on a un projet de valorisation énergétique des déchets qui a commencé à Djerba, donc pour valoriser les déchets ménagères en transformant en énergie. Ce sera utile pour l'utilisation des hôtels dans la région.
0: À Genève, où la Tunisie ambitionne de devenir un carrefour de la santé numérique et à l'occasion de la 79e session de l'Assemblée mondiale de la santé qui se tient jusqu'au 23 courant, le ministre Mostafa Ferjeni a multiplié les rencontres avec plusieurs de ses homologues ainsi que des représentants d'institutions financières et onusiennes. Les discussions ont principalement porté sur le financement des soins de santé primaire, la médecine génomique, l'industrie pharmaceutique et l'intégration de l'intelligence artificielle dans le secteur médical. Le ministre de la Santé a lancé aujourd'hui la première journée nationale de la santé maternelle, célébrée le 20 mai de chaque année, parallèlement au lancement d'une vaste campagne nationale de sensibilisation qui se déroulera jusqu'au 31 courant, ayant pour slogan « Les consultations prénatales, une sécurité pour vous et pour votre bébé ». Un suivi médical régulier pendant la grossesse garantit la protection de la santé de la mère et du bébé et limite les complications liées à la grossesse et à l'accouchement. Santé toujours avec une initiative locale, lancement le 3 juin prochain au sein de l'hôpital régional Hossein Bouzaïen à Gafsa d'une nouvelle structure de prise en charge de la santé mentale et de la lutte contre les addictions. Ce projet est destiné notamment à soutenir la jeunesse face au risque de dépendance a fait l'objet d'une réunion de coordination au siège du gouvernorat afin de faciliter et plutôt de finaliser les derniers préparatifs logistiques et humains, incluant un service de pédopsychiatrie. Le point avec notre correspondant à Gafsa, l'Arthur Suite.
2: Face à la déferlante insidieuse et délétère qui menace une large frange de notre jeunesse fragile et vulnérable, prise sous la coupe de l'addiction à la consommation de substances hallucinogènes, psychoactives et alcool frelaté, le ministère de la Santé publique vient de créer à l'hôpital régional Hossein Bouzaïen de Gafsa un département de soins psychiatriques, addicologiques et accompagnement psychologique et de sévrage. Pour ce fait, une réunion de travail multipartite regroupant les autorités régionales, les services de santé et d'éducation sociale, s'est tenue hier au siège du gouvernorat pour peaufiner les dernières retouches précédant l'ouverture et la mise en service prévue pour le 3 juin prochain. Cette unité comprendra à ses débuts un service de pédopsychiatrie et un staff d'écoute et d'orientation socio-pédagogique. Toutes les parties présentes n'ont pas manqué de manifester leur engouement et leur attachement à assurer à ce nouveau-né de santé mentale, le rayonnement et l'efficacité qu'il mérite. Tendre la perche de salut à une jeunesse naufragée dans l'écume des lagunes de l'égarement et de la délinquance et repêcher des âmes en souffrance de la déperdition et la descente aux enfers est l'objectif noble et humanitaire ciblé par ce projet sanitaire.
0: Le président de la commission de règlement de l'administration, de la numérisation, de la gouvernance et de la lutte contre la corruption à la RP a mis en avant aujourd'hui la détermination de l'institution législative à suivre les transformations numériques et les technologies accélérées, notamment dans le domaine de l'intelligence artificielle et sa mise à profit pour améliorer le rendement parlementaire et la qualité du travail législatif et de contrôle. Cette conférence est organisée par l'Union parlementaire internationale dont le siège est à Genève. Il a souligné la volonté du Parlement d'inclure les domaines liés aux arts numériques et à l'intelligence artificielle parmi les professions artistiques dans la loi relative aux artistes et aux professions artistiques. La chercheuse tunisienne Fatma Mouldi Darwaz a décroché un brevet d'invention aux États-Unis dans le domaine du génie automobile, devenant ainsi la première femme tunisienne et arabe à obtenir une telle reconnaissance officielle dans ce secteur à l'échelle internationale. Cette distinction couronne le développement d'un moteur hybride innovant capable de fonctionner avec quatre sources d'énergie, l'essence, le diesel, l'électricité et l'huile de friture usagée. Diplômée d'une université publique tunisienne, Fatma Mouldi Darwaz s'est déjà illustrée en 2023 par l'obtention d'un premier brevet et avait reçu une distinction internationale dans les domaines de l'environnement et de l'agriculture. Ce nouveau couronnement confirme l'excellence et la compétitivité croissante de l'expertise scientifique tunisienne. Actualité dans le monde, l'Iran a promis d'étendre la guerre au-delà de la région du Moyen-Orient si les États-Unis l'attaquent à nouveau après des menaces de Donald Trump de reprendre les hostilités faute de percée dans les négociations de paix. Les cours du pétrole ont encore chuté aujourd'hui après les propos de Trump évoquant la dernière phase de négociation avec l'Iran pour trouver une solution au conflit au Moyen-Orient. Vers 15h35 GMT, le prix du baril de Brent de la mer du Nord pour livraison en juillet perdait 5,22% à $105,47 après être brièvement tombé à $103,24. Son équivalent américain, le baril de West Texas Intermediate pour livraison le même mois, donc c'est le premier jour d'utilisation comme contrat de référence, tombé de 5% à $98,94 après avoir chuté jusqu'à $97. C'est une première victoire dans leur entreprise de réaffirmer l'autorité du pouvoir législatif sur l'exécutif et sur Donald Trump. Ce 20 mai, les démocrates, avec le soutien de quatre républicains, ont voté en faveur d'une résolution pour obliger le président des États-Unis à mettre fin à la guerre en Iran. Sous la pression de Trump, l'Union européenne est parvenue ce mercredi à un compromis provisoire pour mettre en œuvre l'accord commercial conclu l'an dernier avec les États-Unis, espérant clore un chapitre tumultueux des relations transatlantiques. Ce compromis a été annoncé au terme d'une nuit d'intenses négociations à Strasbourg entre les représentants du Parlement européen et des États membres. La présidente de la Commission européenne, Ursula von der Leyen, a salué cette annonce, appelant à finaliser le processus dès que possible. Ensemble, nous pouvons garantir un commerce transatlantique stable, prévisible, équilibré et mutuellement bénéfique, a-t-elle dit. En sport, l'Espérance sportive de Zarzis s'est qualifiée pour les demi-finales de la Coupe de Tunisie de football en battant le club athlétique bizertin par 2-0 en quart de finale disputée cet après-midi à Zarzis. De son côté, le club sportif sfaxien a rejoint l'Espérance sportive de Zarzis en demi-finale de la Coupe de Tunisie de foot en battant le Stade Gabésien 2-1 après prolongation lors du deuxième quart de finale disputé à Sfax. En demi-finale prévue le 24 mai, le club sportif sfaxien affrontera l'Espérance sportive de Zarzis. Les deux autres quarts de finale auront lieu le jeudi. Il est 19h13. Je vous rappelle brièvement quelques titres. La ministre des Finances annonce le versement imminent des augmentations de salaire accompagnées de rappels rétroactifs. La Tunisie s'illustre de manière remarquable dans les dernières données publiées par l'Indice mondial de transparence des dépenses fiscales. Les cours du pétrole dégringolent aujourd'hui suite à des propos de Trump. Et puis l'Iran promet d'étendre la guerre au-delà de la région si les États-Unis l'attaquent à nouveau. Merci de l'écoute. Merci à Raith, notre ingénieur son ce soir. Je vous laisse avec Monsef Labid et le programme allemand. L'information revient à 20h.
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1: Les nouvelles de 20h, bonsoir. Le ministre des Affaires étrangères se rendra demain jeudi au Caire à une réunion ministérielle trilatérale Tunisie-Égypte-Algérie consacrée à l'évolution de la situation en Libye, et ceci sur instruction du président de la République, Kais Saïd. La ministre des Finances annonce le versement imminent des augmentations de salaire accompagné des rappels rétroactifs pour les premiers mois de l'année en cours. Les affiliés de la Caisse nationale de sécurité sociale, la CNSS, parmi les titulaires de la carte Jiraiti, peuvent retirer leur pension de retraite à partir d'aujourd'hui via les distributeurs automatiques de billets, aussi bien postaux que bancaires. Les membres de la Commission des droits et des libertés au sein de la RP ont poursuivi ce mercredi l'examen d'une série de projets de loi relatifs aux associations, à la protection des données personnelles et à l'amendement de certaines dispositions du Code de la nationalité. L'Iran a promis d'étendre la guerre au-delà de la région du Moyen-Orient si les États-Unis l'attaquent à nouveau après des menaces de Donald Trump de reprendre les hostilités faute de percée dans les négociations de paix. En football, le club sportif sfaxien rejoint l'espérance sportive de Zarzis en demi-finale de la Coupe de Tunisie de football en battant le stade gabésien 2-1 après prolongation lors du deuxième quart de finale disputé à Sfax. En demi-finale prévue le 24 mai, le club sportif sfaxien affrontera l'espérance sportive de Zarzis. Merci de l'écoute. Passez une belle soirée avec RTCI.
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